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1: Le président français François Hollande a qualifié le français de langue africaine. Soignons-le. Meilleurs vœux, précieux locuteurs de notre langue. L'euphorie

0: les folies des hommes lors des fêtes de fin d'année ont endeuillé la communauté de vaches, de porcs, de chèvres, de poules. Les porcs ont eu beau crier et appeler les adventistes au secours, en vain. Leur carnage était à son comble. Chrétiens, catholiques et protestants déterminés à les sacrifier pour jubiler la double naissance, celle du Christ et celle de la nouvelle année. Les bergers au beau assistaient impuissants à l'hécatombe de leurs compagnons, tandis que les pseudo-médecins et infirmiers vétérinaires accompagnaient tout souriant leurs malades aux abattoirs. Quel sadisme! Après la fête, c'est la défaite, reconnaît une certaine opinion de la rue. Paradoxalement, s'il y a maintenant des fêtes dans la communauté animale, cette même défaite s'avère vraie dans la société des hommes. Attention, celui qui parle de s'avère vrai comme moi est un mécréant qui ne nous aide pas à asseoir l'usage correct de la langue de l'Afrique. Il s'avère vrai que les bêtes ont souffert lors des fêtes de fin d'année. Il s'avère faux qu'après la fête, les hommes soient encore en fête. L'usager qui entend de tels propos traduit aussitôt le verbe s'avérer par se montrer, se révéler. Cette traduction sans discernement profond est l'apanage du locuteur sans souci et prouve qu'il a complètement perdu de vue le sens premier du verbe s'avérer. Remontons un peu le passé. Y considérons l'histoire de ce mot. Du latin verus, qui signifie vrai, avérer signifie, selon littré, avoir donné la certitude qu'une chose est vraie, ou encore vérifier, démontrer comme vrai. La forme néologique s'avérer est assez récente et signifie se manifester, apparaître comme vrai. Nous invitons tous les vilipendeurs qui parlent souvent de s'avérer vrai qu'il s'agit là d'un pléonasme, selon la définition que le bel usage vient de proposer, et que s'avérer faux est une contradiction plate et aberrante. On leur préférera l'emploi absolu du verbe, c'est-à-dire sans complément. Il s'est avéré que la communauté des porcs, des vaches, des chèvres, des poules, etc., a connu un deuil impitoyable lors des fêtes de fin d'année. Il s'est avéré que personne n'est venu à leur secours. Évitons de tomber, pour ce verbe, dans un emploi qui ne soit ni pléonastique, ni contradictoire. Claire, synthétique et concise, cette émission est une tribune pour qui veut affiner son parler français. Saisissons l'occasion aux cheveux.
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8: À l'écoute de RFI, il est 6h30 à Addis Abeba, une heure de moins ici à Paris.
9: Simon Bourtembourg.
8: A réinvesti pour 5 ans, Abiy Ahmed fixe son cap entre guerre au Tigré et accès à la mer. Le Premier ministre éthiopien a prêté serment dans un contexte de recrudescence des combats dans le nord du pays. Devant les députés, il réaffirme la nécessité absolue pour l'Éthiopie d'obtenir un accès direct à la mer, ravivant les tensions sécuritaires avec l'Érythrée. Une visite diplomatique inédite des émissaires de l'Union africaine à Goma. Trois anciens chefs d'État dépêchés par l'UA sont arrivés dans la capitale du Nord Kivu, contrôlée par l'AFC M23. Objectif, nous le verrons, relancer le dialogue de paix sur le terrain. En Afrique du Sud, le patron de la CAF, Patrice Motsepe, plébiscité par les sondages en vue de la présidentielle de 2029. La cote de popularité du milliardaire explose. Il devance même le président Cyril Ramaphosa. Sans être déclaré candidat, l'homme d'affaires s'impose comme le grand favori, y compris chez les électeurs de l'ANC. Et puis en football, la fin de la trêve internationale. On retient notamment la victoire du Sénégal, de Patrick Vieira et le nul du Maroc ou encore de la RDC. La guerre au Tigré, au cœur des discussions et du discours de réinvestiture de Abiy Ahmed. À 4 mois après la très large victoire de son parti aux législatives, le premier ministre éthiopien a donc été reconduit hier pour 5 ans. Un troisième mandat, alors que les combats font de nouveau rage dans le nord du pays depuis la fin du mois de septembre. Alors devant les députés réunis à Addis Abeba pour l'occasion, le chef du gouvernement est resté inflexible sur le conflit au Tigré. Mais il a surtout profité de son allocution pour marteler une autre préoccupation stratégique, la nécessité absolue pour l'Éthiopie d'obtenir un accès direct à la mer. Alors même si Abiy Ahmed n'a pas explicitement nommé le port érythréen d'Assab, son discours attise les craintes d'escalade entre les deux voisins. Correspondance Marlène Panara.
6: La civilisation éthiopienne ne pouvant se réaliser sans accès à la mer, nous œuvrerons selon le principe du compromis pour garantir un port à l'Éthiopie. Devant les députés, Abiy Ahmed, tout juste investi, a une fois de plus martelé ce besoin vital selon lui pour l'Éthiopie d'accéder à la mer Rouge. Le pays en est privé depuis l'indépendance de l'Érythrée en 1993. Cette requête exacerbe les tensions entre Addis Abeba et Asmara, déjà délétères. Depuis le début de la guerre dans le nord du pays, dans la nuit du 22-23 septembre, l'Éthiopie accuse l'Érythrée de soutenir les rebelles du Tigré, faisant craindre un embrasement régional. Dans son discours, le Premier ministre a également indiqué vouloir développer une force de défense aérienne moderne et toujours prête. L'Éthiopie s'est munie de drones militaires en 2021 qui lui avaient permis à l'époque de reprendre l'avantage lors de la guerre au Tigré. Depuis, l'armée fédérale utilise régulièrement des drones dans les conflits qu'il oppose aux groupes armés. Ce week-end, une frappe a touché un camp de personnes déplacées à Addis Abeba, proche de la frontière érythréenne. D'après une source humanitaire interrogée par l'AFP, 8 personnes, dont un enfant, ont été tuées. Marlène Panara, Addis Abeba, RFI.
8: Et l'escalade du conflit entre l'Éthiopie et l'Érythrée inquiète l'Union européenne. Les conséquences pourraient être graves pour la paix et la stabilité dans l'ensemble de la Corne de l'Afrique, selon Kaya Kallas, la chef de la diplomatie européenne. Alors qu'il apparaît en effet que les Érythréens ont fourni une aide militaire au TPLF, aucune preuve n'existe sur une implication directe de ces forces armées, selon René Lefort. Chercheur indépendant et spécialiste de la Corne de l'Afrique, il décrypte pour nous la stratégie du TPLF, poussée à se replier et à privilégier une tactique de guérilla après la perte du contrôle de Mekele, capitale du Tigré.
10: Le grand problème, c'est que pour monter une guérilla, il faut avoir un soutien populaire. Or, la population, elle est totalement épuisée parce qu'elle a souffert incroyablement du blocus imposé par Addis Abeba. Vraiment une situation dramatique. Il y a aujourd'hui 3,9 millions de Tigréens qui sont dans un besoin d'une aide urgente alimentaire. Le deuxième point, c'est que le Front populaire du Tigray est complètement discrédité. Il est miné par des conflits intérieurs. Rien ne prouve que le TPLF trouvera l'appui, la mobilisation populaire sans laquelle aucune guérilla ne peut exister.
8: René Lefort, grand invité Afrique de la matinale de RFI ce mardi, un entretien complet à écouter à 5h47, temps universel. L'Union africaine au chevet du Nord Kivu. 3 anciens chefs d'État africains sont arrivés hier à Goma, chef-lieu du Nord Kivu, donc actuellement sous contrôle des rebelles de l'AFC M23 soutenus par le Rwanda. Mise en place en mars 2025 pour représenter l'ensemble du continent. Ce panel de facilitateurs de l'UA réunit notamment l'ancien président kényan Uhuru Kenyatta, l'ex-président botswanais Mokowetsi Masisi ou encore l'ancienne présidente éthiopienne Saleh Work Zewde. Alors après des étapes clés à Kinshasa ou encore à Kigali, cette délégation de haut rang effectue son tout premier déplacement dans l'est de la RDC afin de tenter de débloquer le processus de paix. Les détails avec Carole Valade.
11: Sous les honneurs militaires, les anciens présidents kényans, Uhuru Kenyatta, botswanais, Mokowetsi Masisi et l'ancienne présidente éthiopienne, Saleh Wargsaudeh, foulent pour la première fois le tapis rouge de Goma dans le cadre de la médiation africaine qui rassemble les initiatives sous-régionales sous la conduite du Togolais Forne Simbé, représenté lui par son ministre délégué chargé des affaires étrangères. Après avoir rencontré les présidents rwandais et congolais en début d'année, puis s'être doté d'une feuille de route, les facilitateurs ont donc été reçus par la coordination politique de la FCM23 dirigée par Corneille Nangaa. Les échanges ont duré plus d'une heure avant que la mission ne parte rencontrer des représentants de la MONUSCO. L'enjeu, c'est de maintenir le dialogue d'abord, puis de montrer que l'Union africaine parle d'une seule voix, mais surtout qu'elle reste la plus légitime, bien qu'elle ne dispose ni des moyens financiers de Doha, ni des leviers politiques de Washington, deux initiatives qui, malgré d'importantes prises d'engagement, sur le terrain n'ont pas mis un terme aux hostilités.
8: Le Nord Kivu qui concentre désormais près de 40% des nouveaux cas confirmés d'Ebola. Médecins sans frontières s'alarme de l'évolution de l'épidémie dans cette province où les équipements et les structures de soins manquent de tout. Alors si l'Ituri reste cependant l'épicentre de l'épidémie, notamment le territoire de Mombasa où dimanche dernier 18 personnes sont décédées en l'espace de 24 heures, à l'échelle nationale, 7 provinces sont touchées, on dénombre plus de 4000 morts et plus de 8500 cas confirmés. Il est libre après 14 mois de détention en Eswatini, un pays que Fonchom Savan ne connaissait même pas lorsqu'il a été expulsé des États-Unis. Ce Laotien de 45 ans est l'une des nombreuses victimes de la politique de renvoi vers des pays tiers menée par les États-Unis de Donald Trump. Alors que bien qu'il ait déjà purgé sa peine aux États-Unis pour des délits passés, cet homme a été immédiatement incarcéré à son arrivée en Eswatini, alors même qu'aucune charge ne pesait contre lui. Fonchom Savan a finalement été libéré dimanche dernier. Il se trouve désormais sur la route de son pays d'origine, le Laos. Alors, dans ce contexte, son avocat américain, Tintan Nguyen, dénonce une politique inhumaine. Écoutez.
12: 14 mois de détention en Eswatini, c'est un temps précieux qu'on lui a volé. Il l'a passé dans l'incertitude, le fait de ne jamais savoir quand il serait libéré, ça l'a beaucoup affecté. On lui a pris une part de son identité. Et c'est ça le programme d'expulsion des États-Unis. On les envoie ailleurs, une fois en Afrique ou en Amérique latine, ce n'est plus notre problème. C'est celui des pays tiers. Mais ces pays ne savent pas non plus quoi faire de ces personnes, ni comment obtenir un document de voyage. Et lorsqu'il s'agit d'un pays en Afrique qui n'a aucun lien diplomatique avec le Laos, comme dans cet exemple, les choses deviennent très compliquées. Le gouvernement de l'Eswatini a reçu 5 millions de dollars pour ce programme. Mais c'est à moi ou aux familles de payer les frais de rapatriement. Cette politique, c'est tout simplement le chaos. Ils jouent avec des vies humaines.
8: Un témoignage au micro RFI de Florence Maurice. Et je vous rappelle qu'il y a quelques jours, RFI signait une enquête avec Forbidden Stories sur la mécanique mise en place par les États-Unis pour expulser plus de 25 000 migrants vers des pays tiers. Une enquête à retrouver évidemment sur notre site internet et notre application. Les environnements numériques d'RFI, où vous pouvez souvent lire des articles au sujet du phénomène climatique El Niño. L'épisode en cours, eh bien, il pourrait être le plus intense jamais mesuré selon les spécialistes. En tout cas, à Madagascar, le service météorologique national annonce une saison des pluies en deux temps, d'abord une sécheresse sévère jusqu'au mois de janvier et puis des risques importants d'inondations. La menace approche donc, mais le Bureau national de gestion des risques et des catastrophes indique que son plan d'action est encore en préparation. Les précisions de notre correspondante Antananarive, Aurélie Couman.
13: Selon l'Agence américaine d'observation océanique et atmosphérique, l'épisode El Niño en cours pourrait devenir le plus intense jamais mesuré. Les Nations Unies le jugent exceptionnellement fort à Madagascar, l'un des pays les plus exposés. Le Service météorologique national Météo Madagascar a présenté ses prévisions et a interpellé l'État sur les risques climatiques liés au phénomène. D'octobre à janvier, les pluies seront inférieures à la normale dans une grande partie de l'île, avec une sécheresse sévère dans le sud et l'ouest. Un record de chaleur est possible. À partir de février, les pluies reviennent avec des risques d'inondations et des glissements de terrain. Les cyclones seraient moins nombreux, mais un seul système
14: intense. 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
2: Bonjour, vous écoutez Radio Moto Butembo Beni. Il est pile 7h15 ici en ville de Butembo. C'est l'heure du journal parlé en français.
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2: Et d'abord, les grands titres à la une ce matin. 26 ans après sa mort, Mgr Emmanuel Katalikwa a été honoré dimanche 4 octobre 2026. Sur X, le ministre Julien Paluku-Kaongea salue un berger, bâtisseur et flambeau de la résilience, rappelle ses appels à la dignité, à la résistance et cite ses grandes œuvres comme l'UCG et la route Butembo-Kavinyanke. Au Nord Kivu, une trentaine de combattants AFC-M23 se sont rendus au FRDC Ouazalendu entre le 1er et le 4 octobre à Lubero, Massisi et Walikale. Bien plus, 10 autres ont été capturés. Le porte-parole de la 33e région militaire appelle les autres jeunes à quitter la rébellion. Et drame familial la nuit de dimanche à Selandi, au quartier Massimembe, dans la commune de Makina. Un homme, Boussa Moussouba ou Michel, a été tué à l'arme blanche par son propre fils vers 2h du matin. L'auteur présumé qui vivait sous le même toit avec son père et entre les mains des services compétents. Voilà tout pour les titres. Les développements, c'est dans quelques instant, Rodrigue Louvalenda assure la mise en onde. Et on commence donc ce journal et par ces informations spéciales, les œuvres de Mgr Emmanuel Katalikwa ne mourront jamais. C'est ce qu'ont indiqué les participants à la visite guidée des différentes œuvres de Mgr Emmanuel Katalikwa portées par la FOMECAM dans les sites de l'Horizon ce dimanche 4 octobre 2026 lors de la célébration du 26e anniversaire de sa naissance au ciel, de ses premiers évêques noirs de Butembo-Beni. D'abord, Mgr Sikuli Paluku Melchisedek, actuel évêque du diocèse de Butembo-Beni, se rappelle la genèse de la fondation Mgr Katalikwa FOMECAM, créée après le départ brusque de l'archevêque de Bukavu en 2000. Cette structure a le mérite donc de vouloir faire revivre les projets de Mgr Katalikwa. Ces projets laissés doivent être immortalisés afin qu'ils servent les générations futures. On l'écoute ici.
4: Et devant ces faits, on se demande qu'est-ce qu'on devient, qu'est-ce qu'on va faire, qui va continuer là tout ce qu'il a initié et comment on pourrait appeler ce qu'il veut. C'est de là que me viendra l'idée de dire, mes chers amis, l'archevêque, le temps qu'il a passé à Butembo, il a commencé une fondation. Il a posé des pierres pour la construction du bâtiment administratif. Il dit, je vois dans cet événement, je crois que c'est quelque chose pratiquement qu'il louait. Il a initié en disant, voilà, moi je commence, à vous de continuer. C'est à partir de là qu'on a pris le dit, voilà, alors on va penser à une fondation, non pas comme quelque chose où on a déjà un capital, mais plutôt où nous considérons, autant que lui-même a construit cette œuvre comme une œuvre de foi, aussi comme cette fondation, c'est une œuvre de foi.
2: Et plusieurs participants qui ont suivi l'exposé au site de l'Horizon, dans la salle de l'amphithéâtre et avec Mgr Sikuli, ont émis différentes propositions pour pérenniser les œuvres de ces grands baobas de la région. C'est là, à travers la fondation, il l'a dit en ces termes.
5: Dans la planification annuelle, il faudra qu'on y mette aussi le compte FOMECA, puisque quand nous travaillons, nous planifions pour toute l'année. Alors, je vais proposer aux autres, au comité du conseil paroissial et à l'abbé Kiré, pour ce que je viens de constater, il faudra que l'année prochaine, dans la planification, nous puissions aussi mettre le projet FOMECA. Dans la planification, nous tablons sur les différents projets de la paroisse.
6: Et je voulais aussi proposer une idée à Mgr l'évêque. Et nous, par exemple, qui travaillons dans les institutions du diocèse de l'Église, si on peut prélever 1 dollar par mois, pendant 2 mois ou 3 mois, si on est à un nombre peu, par exemple, on est 20 000 employés.
2: Voilà, donc, et c'était donc ces différentes propositions. Et pour clore, la Bembou Sanyandoto Patrick, secrétaire exécutif de la Fomeka Boutembo Beli, le recteur de l'UCG, le professeur ordinaire de l'Esfor Malongam, ainsi que des ingénieurs techniciens ont donné l'évolution des travaux des différents chantiers. Les bâtiments de la bibliothèque, qui est le projet phare, a déjà consommé plus de 80 000 $ pour atteindre presque ce niveau des travaux de finissage au début de l'année jubilaire des 25 ans des Catalicum. Ont indiqué les responsables de la FOMECAM, ils reconnaissent les contributions des uns et des autres pour la réussite des différents projets portés par la FOMECA. Et pour être complet sur ces chapitres, le 26e anniversaire de la mort de Mgr Emmanuel Catalico, premier évêque noir de Boutembo-Beni, a été commémoré dimanche 4 octobre 2026. Sur son compte X, le ministre Julien Paluku-Kaunga a rendu un vibrant hommage à celui qu'il qualifie de berger, bâtisseur et flambeau de la résilience, décédé le 4 octobre 2000 après 42 ans de sacerdoce. Il rappelle ses phrases fortes. Et n'ayez pas peur, restez debout, ne vendons pas notre terre, soyons indigestes, résistez. Et un appel pathétique à la résistance face aux agressions qui déchirent l'Est depuis 1990. Julien Paluku-Kaunga souligne aussi ses œuvres, l'UCG, des écoles, hôpitaux et la route Boutembo-Kavignonké. Pour lui, Honoré Catalico, c'est poursuivre ce combat pour la dignité et l'autoprise en charge. Un combat qu'il dit lui-même mener à travers sa fondation avec des écoles, hôpitaux et bourses à plus de 200 jeunes. Les personnes de troisième âge peuvent être un atout pour briser la résistance que les jeunes affichent contre les équipes de la riposte contre la maladie à virus Ebola. L'idée est de Norbert Safari, coordonnateur de l'association des stages solidaires du troisième âge à STAM. Il conscientisait ainsi ses membres vieux et les vieilles dames d'aider les jeunes hommes de comprendre que la maladie est bel et bien là et qu'ils ont intérêt de conjuguer leurs efforts avec ceux des équipes de la riposte. Pour Norbert Safari, les personnes de troisième âge sont passées par beaucoup d'épidémies pendant leur jeune âge. Elles les ont vaincues. Cette expérience peut permettre aux personnes de troisième âge de convaincre les jeunes à ne pas s'attaquer aux équipes de riposte, a-t-il conclu à l'écoute.
7: La contribution à cette maladie à virus Ebola, donc nous encourageons les personnes âgées puisque...

0: nous-mêmes se protéger contre cette maladie, puisque c'est nous qui sommes exposés à cette maladie, parce que nous n'avons plus de la force. Les vieillards ont commencé à se laver les mains, ils sont là en tout cas, elles seront atteintes par accident, mais parce qu'ils ont peur de cette maladie.
1: Au-delà des efforts consentis par les personnels soignants, le Nord Kivu continue de perdre des vies humaines par la maladie à virus Ebola. À Lubero, vous écoutez Radio Motobutembo Beni, un militaire a tué un jeune garçon civil avant de se donner la mort cet après-midi à Lubero, centre et chef-lieu du territoire de Lubero. Le drame s'est produit ce lundi 5 octobre en cellule Kamsonke au quartier du 30 juin. Et selon Moussouba Carlito, chef du dit quartier, le militaire a d'abord tiré à bout portant sur la victime avant de retourner l'arme contre lui-même. Les circonstances exactes de ces doubles drames restent à élucider. Ce nouveau cas relance l'inquiétude de la société civile qui dénonce la montée des cas des meurtres et des fusillades à Lubero centre ces dernières semaines. On rappelle l'assassinat d'un policier et il y a quelques jours, mais aussi la fusillade dont a été victime le président des bouchers de Lubero, grièvement blessé par balle. La société civile appelle à des mesures urgentes pour sécuriser la population. Un homme a perdu la vie après avoir été agressé à l'arme blanche par son propre fils. Le drame familial s'est produit dans la nuit des dimanches 4 à lundi 5 octobre 2026 dans la commune de Makina, territoire de Beni, au Nord Kivu. Selon les sources des radios Motobutembo Beni, les faits se sont déroulés vers 10h du matin au quartier Masimbembe, en cellule Masimbembe et Masimbembe premier sur l'avenue de l'Institut de Makina. La victime est identifiée comme Boussa Moussouba au Michel, père de famille qui a été agressé par arme blanche par son fils et mort s'en est suivi. Le présumé auteur de ce meurtre vivait encore sous le même toit que ses parents. Il a été interpellé quelques heures après le forfait par les éléments de l'ordre en patrouille. Pour l'instant, il est désormais entre les mains des services compétents en attendant son interrogatoire et la suite de son dossier. Une trentaine de combattants de l'AFC-M23 ont déposé les armes et se sont rendus aux forces armées de la République démocratique du Congo et leurs alliés Wazalendo entre le 1er et le 4 octobre 2026. Ces redditions ont été enregistrées dans les territoires de Lubero, Masisi et Walikale au Nord Kivu. Selon Radio Okapi.net, notre source, les formations ont été confirmées ce dimanche par les porte-parole de la 33e région militaire, le capitaine Dieudonné Kasereka. Cet officier de l'armée congolaise indique que plusieurs de ses combattants ont abandonné leurs positions et leurs uniformes avant de rejoindre les lignes contrôlées par les FARDC. À lui d'ajouter que 10 autres combattants de l'AFC-M23 ont également été capturés avec leurs armes lors des affrontements et des opérations de riposte des FARDC soutenues par les Wazalendo dans les localités de Remeka, Mohololo, Biriko et Miko. Les responsables militaires congolais attribuent ces désertions aux conditions difficiles vécues par certains combattants intégrés dans les rangs de l'AFC-M23. Le capitaine Dieudonné Kasereka, porte-parole de la 33e région militaire, affirme que plusieurs jeunes auraient été recrutés des forces dans les territoires sous contrôle de l'AFC-M23, soutenus par le Rwanda. Ces jeunes gens sont recrutés des forces dans les zones occupées par l'armée rwandaise et utilisés comme boucliers humains sur les lignes de front. Une trentaine ont réussi à s'échapper après avoir jeté leur tenue. Ils sont arrivés à nos différentes positions dans le territoire de Masisi et dans le territoire de Walikale, a-t-il déclaré. L'officier indique que les personnes qui se rendent au FARDC ou au Wazalendo sont accueillies et prises en charge conformément aux procédures en vigueur. Il lance également un appel aux autres jeunes encore présents dans les rangs de l'ennemi à quitter ces groupes armés. Cette vague de reddition intervient alors que les affrontements se poursuivent dans plusieurs zones du Nord Kivu où les FARDC et leurs alliés Wazalendo tente de contenir l'avancée des rebelles de l'AFC-M23 et de reprendre le contrôle de certaines localités stratégiques de la province. On va marquer une courte pause et nous allons nous rentrer sur l'ère des jeux.
2: Le sport.
3: Dans quelques instants.
1: On va parler sport dans cette édition. Les Léopards seniors de la RDC n'ont pas réussi à s'imposer en amical retour face au Crane de l'Ouganda ce mardi 5 octobre 2026 à Johannesburg. Le match s'est soldé par un but partout. Le but des Congolais a été signé à la 64e minute par Nathanael Mbuku.

Lors de la première période, plusieurs tentatives du côté congolais ont été constatées, mais n'ont pas payé. Le but des Ougandais a été marqué à la 90e minute. Pour rappel, en match amical, aller, les Ougandais l'avaient emporté par 2-1. Et les Léopards de moins de 23 ans vont jouer leur match retour face à leurs homologues de cette catégorie de la Mauritanie. Ce sera ce mardi 6 octobre 2026 au stade tout-puissant Mazembe de Lubumbashi. Battu en match aller à Nouakchott, 0-1, la sélection congolaise doit impérativement renverser la situation face à la Mauritanie pour poursuivre son parcours qualificatif, voulais-je dire. Leur rencontre et retour du premier tour est prévu à 15h, heure de Butembo. Un succès par 2-1 permettrait à la RDC de poursuivre son aventure dans ses éliminatoires et de rester en course pour une qualification à la phase finale prévue en Égypte. Les jeunes congolais pourront donc compter sur Favordi Bonkeli, ancien du tout-puissant Mazembe. Bonkeli est engagé avec le FC Lucerne en Suisse. Le joueur a été donc meilleur buteur du tout-puissant Mazembe la saison dernière avant son départ pour l'Europe. Pile 7h30, c'est la fin de ce journal. Merci à vous tous et à vous toutes de l'avoir écouté. Merci à Rodrigue Louvalenda qui l'a mise en onde. Moi, je suis Philippe Makomera. Très bonne suite des programmes de Radio Moto Butembo Beni. 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
1: Mesdames, Mesdemoiselles et Messieurs, bienvenue à l'écoute de notre carnet de communiqués.

0: La sous-division provinciale de l'éducation nationale et Lubero 2 à Masereka a la profonde douleur d'annoncer aux autorités scolaires du niveau provincial et sous-provincial, à tous les chefs d'établissements scolaires primaires et secondaires de la sous-division Lubero 2, aux enseignants, amis et connaissances, la mort inopinée de son agent, M. Muhindo Balotijile, exploitant au bureau de la sous-division provinciale de l'éducation nationale et nouvelle citoyenneté Lubero 2 à Masereka. Décès survenu dimanche à 13h et le dimanche 4 octobre 2026 des suites d'une courte maladie à Masereka. Que cette triste nouvelle parvienne à Monsieur le directeur provincial de l'éducation nationale et nouvelle citoyenneté Nord Kivu 2, à Monsieur l'inspecteur principal provincial au Nord Kivu 2, à Monsieur le directeur provincial de Dinakope Nord Kivu 2, tous à Butembo, aux Messieurs les inspecteurs chefs de pôle primaire et secondaire en sous-division Lubero 2, aux Messieurs les chefs d'antenne Dinakope et Cerny en sous-division Lubero 2, tous à Masereka. Mesdames et Messieurs, et les sous-divisions du Nord Kivu 2, tous, Mesdames et Messieurs les chefs d'établissement scolaire en sous-division Lubero 2, à toutes les communautés scolaires de la sous-division Lubero 2, à tous les amis et connaissances de l'illustre disparu. Après la levée du corps dans la salle des morts de l'hôpital de Masereka et une brève cérémonie d'adieu au bureau de la sous-division Lubero 2, le corps sera acheminé à son village natal, à Mabambi, pour inhumation. La sous-division Lubero 2 présente ses condoléances les plus attristées à la famille biologique ainsi qu'à ses amis et connaissances. Pour la sous-division Lubero 2, Kasereka Bauma Jackson, sous-préfet 2, a signé ce communiqué annonçant le décès de l'agent Monsieur Muhindo Balotijile. 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
17: Kila wiki kwenye Radio Moto pa Butembo, siku ya kwanza pasa 11 na dakika 12:08 jioni na siku ya pili pasa 2 na dakika 15 asubuhi.

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1: Bienvenue à vous si vous nous rejoignez. Retrouvons à présent le magazine de Radio Vatican Afrique qui sera suivi de l'Évangile du jour. Puis dans la seconde partie de cette heure, c'est Yves Boulevin et sa chronique psychologique que vous retrouverez, suivie de vos 5 minutes avec Marie. Et enfin, le sens des mots de Christine Pellistrandi. Bonne écoute sur votre radio chrétienne.
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3: Amis et fidèles auditeurs, bienvenue et merci d'être à notre écoute. Que les jeunes reçoivent la foi des martyrs pour la porter sur les routes du monde. C'est ce que souhaite le pape pour les prochaines journées mondiales de la jeunesse de Séoul. Il l'a exprimé ce lundi matin aux prêtres religieuses et religieux coréens. Les précisions dans un instant. Recevant ce même lundi les représentants de l'Association des employés laïcs du Vatican et de l'Association des femmes du Vatican, Léon XIV a insisté sur la dignité de la personne et du travail face aux transformations du monde professionnel, notamment liées à l'intelligence artificielle. L'actualité de l'Église en Afrique nous mènera aujourd'hui au Gabon, en Guinée et au Tchad. Quant à l'actualité sociale et politique sur le continent, nous en ferons un focus notamment sur l'Éthiopie et le Nigeria. Nous conclurons cette présente édition avec le père jésuite camerounais Messengue. Il est le directeur du centre de counseling de la pastorale clinique à Abidjan en Côte d'Ivoire. Il reviendra sur l'intention de prière du pape pour le mois d'octobre. À tous et à chacun, excellente condition d'écoute.
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3: Le pape a reçu en audience lundi matin les prêtres religieuses et religieux coréens, je vous le disais, dont beaucoup d'ailleurs participent à la préparation des prochaines journées mondiales de la jeunesse de Séoul. Il a exprimé le souhait qu'à travers ces journées mondiales de la jeunesse, les jeunes reçoivent la foi des martyrs pour la porter sur les routes du monde et a prié que cet événement mondial de 2027 soit une grande rencontre entre la mémoire et l'avenir. Le souverain pontife a en outre rappelé que la Corée, qui fut autrefois une terre des missions, est aujourd'hui devenue une terre des missionnaires, enracinée dans la mémoire de la foi et du sacrifice des martyrs coréens. Aussi a-t-il invité ses hôtes à écouter et cheminer avec les jeunes, en les aidant à découvrir que suivre le Christ ne diminue pas leur liberté, mais l'épanouit, que la foi ne restreint pas la vie, mais l'ouvre à un horizon plus vaste. Autre audience, toujours lundi matin, celle avec les représentants de l'Association des employés laïcs du Vatican et celle des femmes du Vatican. À l'ère de l'IA, Léon XIV a exhorté ses hôtes à rester attentifs à la centralité de la personne humaine et à la dignité du travail. Le souverain pontife les a par ailleurs invités à suivre la voie du dialogue pour bâtir, a-t-il dit, une communauté de travail où les personnes ne sont ni utilisées ni écartées et où l'on s'entraide en évitant de susciter insatisfaction et rancœur. Réunis en session ordinaire du 1er au 4 octobre, les évêques gabonais ont examiné l'actualisation des textes qui régissent leur conférence épiscopale sous le signe de l'unité et de la communion. Au cœur des échanges figurait notamment l'aggiornamento des statuts et des textes législatifs de la conférence épiscopale ainsi que de l'accord cadre entre le Saint-Siège et la République gabonaise à l'approche du 30e anniversaire de sa ratification.
4: Du 1er au 4 octobre, les évêques du Gabon sont réunis à Libreville pour une session extraordinaire de la Conférence épiscopale du Gabon. Au cœur de cette rencontre, l'actualisation des statuts de la Conférence épiscopale, les dispositions relatives à l'administration des biens temporels de l'Église, le fonctionnement de son secrétariat général, mais aussi l'accord cadre entre le Saint-Siège et la République gabonaise. Pour mieux comprendre les enjeux de cette session extraordinaire et la portée de ses travaux pour l'Église au Gabon, Écoutons l'abbé Séraphin, secrétaire général de la Conférence des évêques du Gabon.
5: La SEG est déterminée à renforcer son cadre législatif et juridique et qui favorisera la communication, les relations entre l'Église catholique et l'État gabonais. Donc, c'est dans ce sens que les évêques ont vraiment fait une mise à jour de certains documents et ces documents ont été adoptés.
3: C'était le reportage de notre correspondant local, Rodna. Du Gabon, passons à la Guinée où l'archevêque métropolitain de Conakry a présidé la messe d'ouverture de l'année académique du grand séminaire Benoît XVI à Kendougmaya. À travers cette célébration, les évêques de Guinée confient à Dieu le travail de formation de leurs futurs prêtres. Les détails avec notre correspondante locale.
6: Après près de 2 mois de vacances, les grands séminaristes de Kendougmaya ont repris hier le chemin de leur formation. Dans cette maison historique qui a donné à l'église de Guinée nombre de ses prêtres, Mgr François Silla, archevêque métropolitain de Conakry, a présidé la messe d'ouverture de l'année académique 2026-2027, une célébration qui, chaque année, confie à Dieu le travail de toute une communauté éducative.
7: Chers pères formateurs, chers séminaristes, ce grand séminaire est bien cette belle vigne que les évêques de Guinée ont plantée, arrosée, et au fil des ans, ce séminaire commence à produire des fruits. Rendons grâce à Dieu.
6: Un enracinement spirituel que le recteur du séminaire, le père Isidore Lama, replace dans la perspective de toute l'année qui s'ouvre.
8: L'année est une vigne que le Seigneur confie aux jeunes qui sont ici, aux formateurs qui sont ici. Et cela ne peut pas être fondé que sur nos énergies, que sur nos compétences humaines. Voilà pourquoi il faut déposer comme une offrande cette messe et cette année dans les mains de Dieu pour que ce soit lui-même qui inspire tous les formateurs, que ce soit lui-même qui forme le cœur des jeunes qui sont ici.
6: Une année académique ainsi placée dès son premier jour sous le signe de la confiance et portée à Kendougmaya par la prière de toute l'église de Guinée. Joannita Scolastique, Conakry, pour Radio Vatican.
3: L'église Famille des Dieux qui est à N'Djamena au Tchad célèbre du 1er au 25 octobre le mois missionnaire sur le thème « Un dans le Christ uni dans la mission ». Et c'est l'abbé Marius Gradine, directeur diocésain des œuvres pontificales missionnaires, qui a lancé ces célébrations.
9: Cette année, l'église Famille des Dieux qui est à N'Djamena étale le mois missionnaire sur une période d'un mois afin de permettre à tous les fidèles, les mouvements, les services et les familles d'exploiter les livrets conçus pour le mois missionnaire. L'abbé Marius Kradim, directeur diocésain des œuvres pontificales missionnaires, explique l'importance du thème retenu cette année qui est « Un dans le Christ, uni dans la mission ».
10: Continuons à œuvrer avec foi et espérance pour la mission dans notre Église Famille de Dieu qui est à N'Djamena. C'est un thème très riche qui nous rappelle que la mission n'est pas une activité secondaire, mais le cœur même de notre vocation chrétienne.
9: Il annonce les activités qui se dérouleront durant ces mois missionnaires.
10: Dans notre archidiocèse de N'Djamena, nous prendrons tout le mois d'octobre pour vivre le mois des missions par la prière du chapelet, par l'animation et surtout la sensibilisation dans nos familles, SEB, paroisses, vicariats et dans nos mouvements et services. Plus nous sommes unis dans le Christ, plus nous serons capables de mener ensemble la mission que le Christ nous a confiée. Nous disposons donc suffisamment de temps pour exploiter le thème de ce mois missionnaire à tous les niveaux.
9: Edouard Takadi N'Djamena pour Radio Vatican.
3: Le monde a célébré le 27 septembre dernier la 112e journée mondiale des migrants et des réfugiés. À cette occasion, le pape Léon XIV avait encouragé à œuvrer pour la protection des mineurs. Dans une interview qu'elle a accordée à nos médias, sœur Marine Tété, coordinatrice du département des migrants et des réfugiés dans l'archidiocèse de Johannesburg en Afrique du Sud, qui décrit la migration comme un phénomène mondial, rappelle cependant que ce phénomène phénomène n'est pas nouveau.
11: Je crois que le phénomène de la migration aujourd'hui est un phénomène qui est global. Le monde est devenu un grand village planétaire et la facilitation des mouvements migratoires est causée pour beaucoup de situations comme par exemple la guerre, la politique économique et les désastres naturels. Et tous ces mouvements-là font les personnes migrer. Hein? Je pense que le phénomène qui a existé toujours, comment interpréter ça? Hein? Le phénomène de la migration a toujours existé à partir des principes de l'humanité. Les hommes et les femmes, les gens ont toujours migré. Hein? Si nous voyons l'histoire de la Bible, à partir du début de l'humanité, déjà nous avons eu la migration et ça continue aujourd'hui dans cet phénomène encore. Hein?
12: Le pape Léon appelle à un changement de perspective en passant de la simple gestion des flux migratoires à la protection des droits et de la dignité de chaque personne. Que signifie concrètement ce changement de regard?
11: Cette position du pape Léon signifie que nous ne pouvons pas regarder seulement les migrants seulement pour une question de chiffres. Nous devons regarder les migrants et les réfugiés comme un être humain qui a besoin de dignité et de protection.
12: Comment travaillez-vous pour rendre concret cela?
11: La première question que nous travaillons avec les gens, c'est de les donner un accueil avec dignité, les recevoir, les écouter. Après que nous les écoutons, alors nous faisons les différentes démarches. Nous allons offrir les différentes activités que nous développons ici et que nous sommes en train de promouvoir ici dans l'archidiocèse de Johannesburg. Nous essayons de les faire entrer dans ces activités-là. Hein? Alors les gens sont libres de choisir dans quel chemin ils veulent entrer et faire les démarches avec nous, comme les cours d'anglais, les cours de ICISULO, les cours de business management, de la cuisine, de différents cours, et puis les faire devenir indépendants pour qu'ils aient les moyens de s'auto-maintenir, de faire l'argent pour eux-mêmes, pour pouvoir payer la rente de la maison.
12: Les enfants migrants sont exposés à de nombreux dangers, comme la séparation familiale, la traite, l'exploitation, les violences ou encore le recrutement dans les conflits. Quelles sont aujourd'hui les urgences auxquelles les États, les organisations ou les acteurs de l'Église comme vous sont confrontés ou doivent répondre?
11: Des défis dans ce sens-là, surtout ici en Afrique du Sud, nous essayons de faire toujours la réunion familiale, que les parents soient toujours ensemble les enfants. Il y a toujours cette séparation. Si nous avons des situations, par exemple, que nous sommes obligés à séparer les parents des enfants ou que les enfants soient avec la maman ou que les enfants soient avec les papas seulement ou séparer les papas et la maman des enfants, nous essayons que ce soit seulement un temps temporaire et pas un temps de beaucoup de durabilité, hein, pour qu'il n'y ait pas trop de conflits par rapport à ça en relation à la vie des enfants, parce que séparer les enfants des parents, c'est un grand péché que la société peut commettre. Hein?
3: Sœur Marie Zétier, coordinatrice du département des migrants et de réfugiés dans l'archidiocèse de Johannesburg en Afrique du Sud, interrogée par Henri Moriba Camara.
13: Dans quelques instants, l'actualité sociopolitique.
3: Une frappe de drone dimanche contre un camp de déplacés a tué au moins 8 personnes dans l'état du Tigré, dans le nord de l'Éthiopie, en proie à une reprise des combats. Après des mois de tensions, les affrontements ont repris fin septembre dans le nord de l'Éthiopie entre d'une part l'armée fédérale et d'autre part le Front de libération du peuple du Tigré qui dirigeait de fait le Tigré depuis avril. Au moins 28 villageois ont été tués à la fin de la semaine dernière dans l'état de Borno, dans le nord-est du Nigeria, par des combattants présumés de Boko Haram, a indiqué dimanche un chef de milice anti-djihadiste. Pour son intention de prière pour le mois d'octobre, le souverain pontife invite invitent les fidèles et les personnes de bonne volonté à prier pour que l'Église devienne une maison ouverte capable d'accompagner sans juger et sans exclure les personnes confrontées à des difficultés de santé mentale. De ce fait, le père jésuite camerounais Messengue, directeur du centre de counseling et de la pastorale clinique à Abidjan, en Côte d'Ivoire, estime que cette exhortation du pape à faire de l'Église une maison ouverte nécessite la mise en place d'une véritable pastorale de la santé mentale.
14: Par maison ouverte ici, j'entends une église qui accueille et une église qui est le refuge de toutes les personnes qui sont affectées moralement, psychologiquement. Que l'église soit le lieu où la bienveillance, l'empathie et la compassion sont vécues et offertes. Parce que la santé mentale, comme le pape aussi le dit, il y a ces rejets, il y a ces stigmatisations qui font que les gens ont du mal à parler de leurs souffrances psychologiques parce que stigmatisés. Et donc, que l'Église soit le lieu où nous parlons, nous accueillons, nous normalisons la santé mentale comme un problème de santé, comme un cri de personnes en détresse qui ont besoin d'une oreille attentive, d'une écoute bienveillante et d'un accompagnement. Il leur permet de se relever, de retrouver leur état de bien-être pour qu'ils se mettent au service des autres.
15: Et comment faire de l'Église cette maison ouverte sans stigmatisation et rejet des personnes souffrant de troubles mentaux?
14: Merci. La première expérience que j'ai faite en animant des sessions dans plusieurs pays de l'Afrique de l'Ouest, c'est que lorsque vous demandez aux participants de nos sessions, lorsque vous entendez le mot santé mentale, à quoi vous pensez? 90% pensent à des états de trouble, à de folie, à des personnes dans la rue. C'est-à-dire la perception sociale de la santé mentale est associée au problème de santé mentale. Donc la première des choses que nous devons faire comme Église, c'est de sensibiliser les communautés et les personnes pour une bonne compréhension de ce qu'on appelle santé mentale, qui est confondu dans l'imaginaire avec trouble de santé mentale, sinon état de folie. Une fois que cette sensibilisation collective est faite, il faut encore sensibiliser sur l'importance de prendre soin de la santé mentale et donc enseigner des pratiques de l'hygiène mentale pour qu'on sache comment on prend soin de sa santé mentale et de la santé mentale de l'autre. Troisièmement, il faut sensibiliser et éduquer les fidèles, les populations, à identifier les signes d'un éventuel problème de santé mentale. Tel comportement, telle façon d'agir, telle façon de réagir fait penser à une possibilité d'une souffrance psychologique pour pouvoir être bienveillant avec la personne, l'écouter et l'orienter. C'est-à-dire, ces niveaux d'éducation et de sensibilisation, l'Église, si elle veut ouvrir ses portes à toutes les personnes qui souffrent psychologiquement, doit promouvoir. Et c'est ce que nous essayons de faire dans la perspective de la pastorale de la santé mentale.
15: Et le pape, dans son intention, invite à prier pour que la pastorale de la santé se développe dans toute l'Église.
14: C'est assez clair. Dans le rapport final du synode sur la synodalité, on invite les églises locales à réfléchir sur le ministère de l'écoute et de l'accompagnement. Cette recommandation fait directement allusion au ministère de la santé mentale. Il y a beaucoup de souffrances. Nous devons créer des espaces d'écoute et d'accompagnement. Mais l'écoute-accompagnement à ces niveaux, en réalité, a besoin aussi qu'on renforce les compétences. Et donc, dans la formation des prêtres, par exemple, quelle est la place qui est accordée à la formation en santé mentale et en counseling? Les agents pastoraux qui accompagnent, qui écoutent, combien sont formés sur la base de la relation d'aide pour qu'on puisse avoir au sein de l'Église une expertise en première ligne? Et c'est ce que nous faisons au COPAC. On forme et des prêtres, et des laïcs, et des religieuses pour avoir des expertises, pour apporter le soutien psychospirituel de première ligne pour nos communautés.
15: Quels sont vos conseils adressés à tous?
14: Que l'intention de prière du pape se transforme en des actions ecclésiales. C'est-à-dire que ce ne soit pas simplement une prière pour le mois d'octobre, mais que cela nous invite comme Église, à tous les niveaux, à réfléchir. Qu'est-ce que nous pouvons mettre en place comme action, comme initiative pour désormais intégrer le volet santé mentale dans la mission et la pastorale? Nous sommes tous concernés par la santé mentale d'abord comme des potentielles personnes qui souffrent ou qui souffriraient de problèmes de santé mentale, mais aussi la souffrance des personnes qui sont autour de nous, nous interpelle. Et c'est ça l'Église synodale. Comment marchons-nous avec les personnes qui souffrent psychologiquement? Comment marchons-nous avec les personnes qui ont des problèmes de santé mentale dans nos familles? Est-ce qu'on les exclut? Et nous-mêmes, est-ce que nous osons parler de nos souffrances? Est-ce que nous osons demander de l'aide? Ou bien nous avons justement peur d'être stigmatisés et on préfère souffrir seul, jusqu'à parfois arriver à avoir des idées suicidaires?
3: Le père jésuite camerounais Messengue, directeur du centre de counseling de la pastorale clinique à Abidjan en Côte d'Ivoire, il répondait aux questions de Françoise Niamiam.
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3: C'est par ici que nous mettons un point final à notre programme. Merci de l'avoir suivi. Au revoir et à la prochaine.
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nos conditions de vie se différencient, il est vrai. Nous avons tous la même origine, Dieu. Et l'action bonne ou mauvaise de l'homme a des répercussions dans le monde entier. Vous ne serez certainement pas étonné en m'entendant parler ainsi. Et ne me décevrez pas, je pense, après m'avoir entendu. Vous en devinez sans doute l'objet, qui est d'une importance capitale. Étant sur ma 74e année d'âge, je peux vous affirmer n'avoir rien vu de plus beau et de plus salutaire que d'embrasser ce message d'aimer Dieu et de se mettre au service de son prochain. Aimons-nous donc les uns les autres.

0: Que la paix soit avec vous, dit-il au balcon. 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Un appel à l'unité.
1: Merci beaucoup, chers amis auditeurs. Vous venez de suivre notre programme, la Radio Vatican, aux antennes de la Radio Moto Butembo Beni, pendant 20 bonnes minutes. Et puis, vous avez eu le temps, l'occasion de suivre quelques séquences quantiques, oui, comme vous le savez. Alors, il est 20h30, l'heure à laquelle nous vous proposons l'émission, une émission nouvelle, comme on peut le dire. Nous n'allons pas suivre Historia Nliopitia, on peut suivre maintenant SMEC Star RDC, avec Patrick Alongwana.

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0: avec Arsène Capissa de l'autre côté de la baie vitrée pour la prise des sons et la mise en onde de ces bulletins de formation. Mambi Georges Makeo vous les présente. Les œuvres de Monseigneur Emmanuel Catalico ne mourront jamais. C'est ce qu'indiquaient les participants à la visite guidée des différentes œuvres de Monseigneur Emmanuel Catalico portées par la Fomeca dans les sites de l'Horizon ce dimanche 4 octobre 2026 lors de la célébration du 26e anniversaire de sa naissance au ciel de ce premier évêque noir de Boutembo. D'abord, Monseigneur Sikoudi Paloukou Meksedek, actuel évêque diocèse de Boutembo Bénin, se rappelle la genèse de la fondation Monseigneur Catalico, Fomeca créée après le départ brusque de l'archevêque de Bukavu à 2001. Cette structure a le mérite de vouloir faire revivre les projets de Monseigneur Catalico. Ces projets laissés doivent être immortalisés afin qu'ils servent les générations au futur.
1: Et devant ces faits, on se demande qu'est-ce qu'on devient? Qu'est-ce qu'on va faire? Qui va continuer là, tout ce qu'il a initié? Et comment on pourrait appeler ce qui va? C'est de là que me viendra l'idée. Je dis, mes chers amis, l'archevêque, le temps qu'il a passé à Boutembo, il a commencé une fondation. Il a posé des pierres pour la construction du bâtiment administratif. Il dit, je vois dans cet événement, je crois que c'est quelque chose pratiquement qu'il louait. Il l'a initié en disant, voilà, moi je commence, à vous de continuer. C'est à partir de là qu'on a pris le dit, voilà, alors on va penser à une fondation, non pas comme quelque chose où on a déjà un capital, mais plutôt où nous considérons, autant que lui-même a construit cette œuvre comme une œuvre de foi, aussi comme cette fondation, c'est une œuvre de foi.
0: Plusieurs participants qui ont suivi l'exposé au site de l'Horizon, dont la salle de l'amphithéâtre avec Monseigneur Sikoudi, ont émis différentes propositions pour pérenniser les œuvres de ces grands baobabs de la région. C'est là, à travers sa fondation, il le dit en ces termes.
2: Dans la planification annuelle, il faudra qu'on y mette aussi le compte Fomeca, puisque quand nous travaillons, nous planifions pour toute l'année. Alors, je vais proposer aux autres, au comité du conseil paroissial et à l'abbé Kiré, pour ce que je viens de constater, il faudra que l'année prochaine, dans la planification, nous puissions aussi mettre le projet Fomeca. Dans la planification, nous tablons sur les différents projets de la paroisse.
3: Et je voulais aussi proposer une idée à Monseigneur l'évêque. Et nous, par exemple, qui travaillons dans les institutions du diocèse de l'Église, si on peut prélever $1 par mois pendant 2 mois ou 3 mois, si on est à un nombre peu, par exemple, on est 20 000 employés.
0: Voilà, pour clore, l'abbé Mboussa Nyandoto Patrick, secrétaire exécutif de la Fomeca Boutembo Béni, le recteur de l'UCG, le professeur ordinaire Telesphore Malonka, ainsi que les ingénieurs techniciens, ont donné l'évolution des travaux des différents chantiers. Les bâtiments de la bibliothèque, qui est le projet phare, a déjà consommé plus de $80 000 pour atteindre presque ce niveau des travaux de finissage au début de l'année jubilaire de 2025, des Catalico ont indiqué les responsables de la Fomeca. Ils reconnaissent les contributions des uns et des autres pour la réussite des différents projets portés par la Fomeca. Un militaire a tué un jeune garçon civil avant de se donner la mort cet après-midi à Lubero Centre, chef-lieu du territoire des Lubero. Le drame s'est produit ce lundi 5 octobre en cellule Kamsonke, au quartier du 30 juillet 2026. C'est Moussoubao Carlito, chef du dit quartier. Les militaires a d'abord tiré à bout portant sur la victime avant de retourner l'arme contre lui-même. Les circonstances exactes de ce double drame restent à élucider. Ces nouveaux cas relancent l'inquiétude de la société civile qui dénonce la montée des cas de meurtres et de fusillades à Lubero Centre ces dernières semaines. On rappelle l'assassinat des policiers il y a quelques jours, mais aussi la fusillade dont a été victime. Le président des bouchers de Lubero, grièvement blessé par balle. La société civile appelle à des mesures urgentes pour sécuriser la population. Trois anciens chefs d'État africains mandatés par l'Union africaine se sont rendus directement dans les locaux de la coordination politique de l'AFCM23 à Goma. La délégation de ces anciens chefs d'État africains est arrivée ce lundi 5 octobre 2026 dans cette ville contrôlée par l'AFCM23. Une démarche rare qui montre l'importance que lui accorde au dialogue. La délégation du panel des facilitateurs est composé de l'ancien président Kenya Uhuru Kenyatta, l'ancien président botswanais Mokgweetsi Masisi et l'ancienne présidente éthiopienne Saleh Wok Zewde. Leur objectif est de maintenir le fil du dialogue pour la paix dans l'est de la RDC. Du côté de l'AFCM23, le mouvement a voulu marquer le coup. Le coordonnateur politique Corneille Nangaa s'est présenté au grand complet, accompagné de ses deux adjoints Bertrand Bissimwa et Freddy Kaniki. C'est tout pour ce bulletin de formation. Merci à la technicité de Kapisa. Mon nom est Georges Macko, c'est moi. Merci aussi à vous de nous rester toujours fidèles. Les programmes se poursuivent d'ici quelques poussières de secondes, ce sera notre deuxième tranche de publicité. C'est parti.

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4: Arsène Kapisa nous met en onde, comme vous venez de le constater, c'est notre retour sur l'actualité de la journée de ce mardi 6 octobre 2026. Au sommaire de ce radio-journal, la congrégation des Augustins de l'Assomption offre à la population de Boutimpo un nouveau cadre service public. Il

0: Il s'agit du lavage des engins roulants comme les camions, les motos, les triporteurs, bajaj et vélos. Aussi comme annoncé, la plateforme des transporteurs et vont sur l'axe Boutin-Poumangorji-Pa et entre à grève. Elle dénonce la dégradation très avancée de cette route accusée d'incompétence. La société des services Viumbira SSV, entreprise attributaire de cette route, a réagi. Les autorités, la chefferie des Bachou à territoire de Beni, organisée ce lundi 5 octobre 2026, un dialogue social à l'intention de la population du groupement Mario. L'activité s'est déroulée dans le village de Boutouré, chef-lieu de cette entité et coutumière. C'est tout pour ce sommaire et la page des sports. Aussi, la revue des presses va devoir clôturer notre grande édition du journal. Restez branchés. Commençons par cette page religieuse, les œuvres de Monseigneur Emmanuel Catalico ne mourront jamais. C'est ce qu'ont indiqué les participants à la visite guidée des différentes œuvres de Monseigneur Emmanuel Catalico portées par la FOMECA dans le site de l'Horizon ce dimanche 4 octobre 2026 lors de la célébration du 26e anniversaire de sa naissance au ciel de ce premier évêque noir de Boutembo-Béni. D'abord, Monseigneur Sikouli Palou Koumexedek, actuel évêque diocèse de Boutembo-Béni, se rappelle la genèse de la fondation Monseigneur Catalico Fomeca, créé après le départ brusque de l'archevêque de Bukavu à 2000 ans. Cette structure a le mérite de vouloir faire parvenir, revivre les projets de Monseigneur Catalico. Ces projets laissés doivent être immortalisés afin qu'ils servent les générations au futur.
1: Et devant ces faits, on se demande qu'est-ce qu'on devient? Qu'est-ce qu'on va faire? Qui va continuer là, tout ce qu'il a initié? Et comment on pourrait appeler ce qui va? C'est de là que me viendra l'idée. Je dis, mes chers amis, l'archevêque, le temps qu'il a passé à Boutembo, il a commencé une fondation. Il a posé des pierres pour la construction du bâtiment administratif. Il dit, je vois dans cet événement, je crois que c'est quelque chose pratiquement qu'il louait. Il a initié en disant, voilà, moi, je commence, à vous de continuer. C'est à partir de là qu'on a pris le dit, voilà, alors on va penser à une fondation, non pas comme quelque chose où on a déjà un capital, mais plutôt où nous considérons, autant que lui-même a considéré cette œuvre comme une œuvre de foi, aussi comme cette fondation, c'est une œuvre de foi.
0: Plusieurs participants qui ont suivi l'exposé au site de l'Horizon dans la salle de l'amphithéâtre avec Monseigneur Sikouli ont émis différentes propositions pour pérenniser les œuvres de ces grands baobabs de la région. Cela à travers sa fondation, il a dit en ces termes.
2: Dans la planification annuelle, il faudra qu'on y mette aussi le compte FOMECA, puisque quand nous travaillons, nous planifions pour toute l'année. Alors, je vais proposer aux autres, au comité du conseil paroissial et à l'abbé Kiré, pour ce que je viens de constater, il faudra que l'année prochaine, dans la planification, nous puissions aussi mettre le projet FOMECA. Dans la planification, nous tablons sur les différents projets de la paroisse.
3: Et je voulais aussi proposer une idée à Monseigneur l'évêque. Et nous, par exemple, qui travaillons dans les institutions du diocèse de l'Église, si on peut prélever $1 par mois pendant 2 mois ou 3 mois, si on a un nombre peu, par exemple, on est 20 000 employés.
0: Voilà, et C'est toujours, nous parlons du 26e anniversaire de la mort de Monseigneur Emmanuel Catalico, premier évêque noir de Boutembo, Bénin, a été commémoré dimanche 4 octobre 2026 sur son compte X. Le ministre Julien Paluku Kahungia a rendu un vibrant hommage à celui qu'il qualifie de berger, bâtisseur et flambeau de la résilience. Il est décédé le 4 octobre 2001 après 42 ans de sacerdoce. Il rappelle ses phares fortes, ces phrases fortes, n'ayez pas peur, restez debout, ne vendons pas notre terre, soyons indigestes, résistez. Un appel prophétique à la résistance face aux agressions qui déchirent l'Est depuis 1990. Julien Paluku souligne aussi ses œuvres, l'UCG, des écoles, hôpitaux et la route Boutembo-Kavinyonke. Pour lui, Honoré Catalico, c'est poursuivre ce combat pour la dignité et l'autoprise à charge, un combat qui dit lui-même mené à travers sa fondation avec écoles, hôpitaux et bourses à plus de 200 jeunes. La construction, je l'ai dit à titre, la congrégation des Augustins de l'Assomption offre à la population de Boutembo un nouveau cadre de service public. Il s'agit du lavage des engins roulants comme les camions, les motos, les triporteurs, bajaj et vélos. Cet espace de lavage des engins est baptisé d'Alzo Car Wash. Il est situé sur la colline Kampali, à l'entrée du collège Pidis, le long de la rue Père Jérôme Masumbuko. Le père provincial des Augustins de l'Assomption a procédé ce mardi 6 octobre 2026 à la bénédiction et à l'inauguration de ces lavages. C'était en présence des frères et pères assomptionnistes, les ouvriers des différents services fonctionnant sur la colline de Kampali, les taximens et quelques curieux. Dans sa prise de parole, le père Kombi Moussankania Jean-Paul a noté que le travail est bon pour humaniser les personnes. Il a ajouté qu'il n'y a pas de vie sans un service. C'est dans ce sens que l'Assomption veut encore rendre service aux habitants de Boutembo par le lavage de leurs engins motorisés.
4: Et lorsque on prend soin du bien du prochain, cela fait du bien. Cela fait du bien pour nous-mêmes. Cela fait du bien aussi pour la société. Mes chers frères et sœurs, il n'y a pas des vies sans service. C'est à travers les services que nous sommes heureux, que nous pouvons améliorer nos conditions de vie. Et à travers les services, nous avons la capacité d'épanouir notre savoir-faire, d'épanouir nos talents que le Seigneur nous a donnés pour que nous soyons à même de les fructifier.
0: Poursuivant ce speech, le père provincial a fait savoir que par la création de Dalzo Car Wash, les jeunes auront de l'emploi. C'est pourquoi il a insisté sur les bonnes qualités que les travailleurs doivent afficher. Le père Kombi Moussankania veut voir tous les ouvriers être responsables, accueillants, honnêtes, bienveillants et transparents. Pour lui, c'est à cette condition que Dalzo Car Wash sera un lavage de référence à vie de Boutembo.
4: Ce lieu sera une référence. Où est-ce que tu vas? Mais je vais à Dalzo Car Wash. Donc ça veut dire c'est un nouveau registre qui entre finalement dans notre ville, mais aussi un nouveau service. Nous demandons au Seigneur de bénir l'œuvre de nos mains qui commence aujourd'hui sur ces lieux. Qu'il bénisse tous les services, y compris toutes les personnes qui viendront ici, qu'ils trouvent accueil, qu'ils trouvent épanouissement, qu'ils trouvent charité.
0: Comme annoncé, la plateforme des transporteurs Evrant sur l'axe Boutembo-Mankoro-Jipa est entrée à grève. Elle dénonce de la dégradation très avancée de cette route. Accusée d'incompétence, la société des services Viumbira SSV, entreprise attributaire de cette route, a réagi. Dans une lettre d'accusé de réception à l'annonce de la grève des transporteurs consultée par Radio Moto Boutembo Bénis lundi 5 octobre 2026, la SSV, attributaire de l'entretien de cette route et de cette agricole, dit comprendre l'indignation et les difficultés difficulté qu'endurent les usagers. La société rappelle qu'elle est depuis 6 ans partenaire du gouvernement provincial qui reste le premier répondant en matière de réhabilitation de la route. La SSV ne précise qu'à sa mission se limite à l'entretien courant, une tâche qui se heurte à plusieurs défis. La société cite la sécurité grandissante dans la région de Mankoro-Jipam qui n'a pas permis d'assurer la continuité des travaux, l'insuffisance des moyens financiers liés au fait que la route est majoritairement empruntée par des motos plutôt que par des véhicules, ce qui limite les recettes. Elle évoque également le passage d'engins à poids lourds mobilisés dans le cadre des interventions humanitaires du Programme alimentaire mondial PAM. Ces interventions qui étaient vitales pour les populations vulnérables ont fortement endommagé la chaussée, reconnaît la SSV. La société indique qu'elle intervient en qualité d'entreprise exécutante et ne réalise les travaux qu'avec les moyens mis à sa disposition. Pour la SSV, une réhabilitation complète nécessite un nouveau cadre contractuel et des financements conséquents. Elle affirme avoir déjà sollicité auprès du gouvernement provincial de nouveaux contrats pour la remise en état et l'entretien de la route. En attendant, la SSV appelle la plateforme des transporteurs avec qui elle dit avoir déjà eu des séances de concertation à orienter ses revendications vers les gouvernements provinciaux afin d'accélérer la conclusion de ces contrats. Elle s'est dit disposée à apporter son concours technique et s'est dit confiante qu'une conjugaison d'efforts entre elle, les usagers et l'exécutif provincial peut apporter une solution durable au problème. Pendant ce temps, les activités de transport pour les petits et gros véhicules sont suspendues sur la route Boutembo-Mankoro-Jipam. La plateforme des transporteurs ouvrant sur cette route a entamé depuis vendredi 2 octobre 2026. Par cette grève qui va durer 2 semaines, les usagers de cet axe routier attendent des autorités compétentes via la SSV, entreprise attributaire, la réhabilitation dans l'urgence cette route d'intérêt général. Les autorités de la chefferie de Bachou, à territoire de Beni, ont organisé ce lundi 5 octobre 2026 un dialogue social à l'intention de la population du groupement Malio. L'activité s'est déroulée dans le village de Boutouré, chef-lieu de cette entité coutumière. Cette rencontre communautaire a réuni autour d'une même table les habitants, les autorités politico-administratives, sécuritaires, sanitaires, les députés et les notables de la région. Des questions liées à la sécurité et le développement de la région ont été au menu de cette assise publique. Dans ce mot circonstanciel, moi, Mikasere Kamusanka Niabonande Ketroa, chef du groupement Malio, a d'abord brossé la situation générale qui prévaut dans l'entité qu'il administre. Le numéro 1 de Malio a exprimé son inquiétude face à la circulation illégale d'armes à feu dans cette partie du territoire de Beni. Écoutons ici Mouami.
5: Honorable Mouami, nous savons que vous avez plusieurs occupations, mais nous déplorons la circulation illégale d'armes dans cette partie du territoire de Beni, surtout au groupement Malio, qui met à mal la culture de la paisible population. Heureusement, nos services de sécurité s'activent pour améliorer la paix et la sécurité.
0: Au cours de ce dialogue social, un jeu de questions et réponses s'en est suivi. Prenant la parole au nom de la population, la chefferie des Bachou, plus particulièrement à celle du groupement Malio, Maître Maombi Kahongia, président de la société civile Force Vive, dont les Bachou a recommandé aux autorités compétentes l'organisation régulière des parades avec la population. Cela permettra, selon lui, de combattre ensemble l'insécurité qui secoue les entités. Il appelle aussi la population à la dénonciation des cas suspects. Écoutons Maombi.
6: L'autorité du groupement Malio n'organise pas les assises comme des parades, comme des réunions de conseil de sécurité, parce que ce sont de telles assises où on peut arriver à dénicher le suspect ou bien prendre des pistes de solutions pour éradiquer cette insécurité. Et l'autre volet, c'est pour nous, la population. Parce que nous aussi, nous n'avons pas la culture de dénoncer. Imaginez un bandit qui vient tuer à 12 heures dans un soleil accablant. Donc, ça prouve qu'il y a vraiment une rupture de mariage entre la population et le service de sécurité. Voilà pourquoi nous recommandons des choses. La première des choses, nous recommandons à l'autorité du gouvernement Mali d'organiser des parades, d'organiser des rencontres, des réunions des conseils de sécurité pour parler de la sécurité afin que cette sécurité soit éradiquée. Et pour la population, nous sommes en train d'appeler les jeunes, la population, toute la population, à dénoncer tout mouvement suspect et à être collaborant avec les services de sécurité.
0: Mahoubi, nous restons là où vous êtes, tous les Mohamed de la chefferie de Bachou, en territoire de Béni, en province du Nord Kivu. Abdoul Paloukoul Kalemire III a posé la première pierre pour les travaux de construction du bureau administratif du groupement Malio. La cérémonie a eu lieu ce lundi 5 octobre 2026 dans le village de Boutouré, en présence des différentes autorités et les habitants. La construction de cette nouvelle bâtisse va se faire sur fonds propres de la chefferie des Bachou pour un coût évalué à plus de $50,000 américains. Dans ce discours, le Mohamed Abdoul Paloukou Kalemire III a invité la population de Malio à s'approprier ces projets qui sera exécuté par l'entreprise SIGA à SARL.
7: Vous voyez les bâtiments où fonctionne le chef de groupement. Ça date de l'époque coloniale. Donc aujourd'hui, ça en fait plus de 80 ans que ce bureau existe là-bas. Mais nous pensons aussi qu'au XXe siècle, on doit moderniser aussi l'administration locale. Ce n'est pas à dire qu'on doit attendre les dons. On doit conscientiser la communauté locale pour contribuer en fait que nous puissions réaliser ces grands projets.
0: Les chefs de groupement Malio, le Mohamed Kassere Kamusangani Abouanandeke III, a remercié les chefs de la chefferie de Bachou pour ses projets de développement. Un projet qui vise à moderniser les infrastructures dans les bureaux administratifs dans différents groupements. La construction du bureau du groupement Malio vient après l'étape du groupement Massiki Kalonke, des travaux financés par la chefferie de Bachou grâce aux différentes taxes. Les villages de Mataba, situé à zone de santé Kalunguta, a enregistré ce premier cas confirmé de la maladie à virus Ebola. L'annonce a été faite ce lundi 5 octobre 2026. C'était lors de la parade hebdomadaire tenue au bureau de la localité de Mataba, localité de Batanki Touha, groupement Batanki Mpaou, territoire de Beni, sur l'axe Beni-Boutembo. Les autorités locales ont profité de cette occasion pour lancer un appel à toutes les personnes qui auraient manipulé le corps de la personne décédé de se dénoncer et de s'identifier auprès des agents de santé pour un suivi scrupuleux, et à tous les habitants à la vigilance dans le strict respect des mesures barrières. Au chapitre développement, il a été demandé à toute la population de poursuivre l'activité d'aménagement des avenues dans les quartiers à Mataba, c'est chaque jour des Salongo. Un militaire a tué un jeune garçon civil avant de se donner la mort cet après-midi à Lubero Centre, chef-lieu du territoire de Lubero. Le drame s'est produit ce lundi 5 octobre en Célil Kamson, qui est au quartier du 30 juillet 2026. C'est le Moussoubao Carlito, chef du dit quartier. Le militaire a d'abord tiré à bout portant sur la victime avant de retourner l'arme contre lui-même. Les circonstances exactes de ces doubles drames restent à élucider. Ces nouveaux cas relancent l'inquiétude de la société civile qui dénonce la montée des cas de meurtres et de fusillades à Lubero Centre ces dernières semaines. On rappelle l'assassinat d'un policier il y a quelques jours, mais aussi la fusillade dont a été victime le président des bouchers de Lubero, grièvement blessé par balle. La société civile appelle à des mesures urgentes pour sécuriser la population. trois anciens chefs d'État africains mandatés par l'Union africaine se sont rendus directement dans les locaux de la coordination politique de l'AFCM23 à Goma. La délégation de ces anciens chefs d'État africains est arrivée ce lundi 5 octobre 2026 dans cette ville contrôlée par l'AFCM23. Une démarche rare qui montre l'importance que lui a accordé au dialogue. La délégation du panel des facilitateurs est composée de l'ancien président Kenya Uhuru Kenyatta, l'ancien président botswanais Mokgweetsi Masisi et l'ancienne présidente éthiopienne Sahel Work Zewde. Leur objectif est de maintenir les fils du dialogue pour la paix dans l'est de la RDC. Du côté de l'AFCM23, le mouvement a voulu marquer les coups. Les coordonnateurs politiques Corneille Nanga s'est présenté au Grand Comblé, accompagné de ses deux adjoints Bertrand Bissimoy et Freddy Kaniki. En recevant l'UIA chez lui à Goma, les mouvements cherchent à s'affirmer comme un acteur incontournable du processus. Le timing n'est pas un hasard. Cette réunion intervient juste avant une conférence de planification trilatérale RDC et Rwanda prévue ce mois d'octobre, convenue à Genève les 12 et 13 août. L'enjeu de cette prochaine conférence est explosif, et réviser l'ordre d'opération qui devait déjà être exécuté depuis le 1er octobre 2025 au menu. Trois dossiers sont cibles. Il s'agit notamment de la neutralisation des FDLR, le désengagement des forces et la levée des mesures défensives du Rwanda. Pour l'instant, les contenus exacts des échanges de ce lundi à Goma n'a pas été rendu public. Mais une chose est claire, la paix dans l'Est se joue désormais autant à la table des négociations que sur le terrain, analysent les observateurs. Une courte pause avant les sports.
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0: À sport, mesdames, mesdemoiselles et messieurs, la Ligue nationale de football a dévoilé lundi 5 octobre 2026 le calendrier général, la 32e édition du championnat national de la Division 1. Le coup d'avoi est fixé au mardi 20 octobre 2026 avec 5 rencontres prévues lors de la première journée dans les groupes A et B. Dans les groupes A, l'FC Saint-Éloi-Loupopo recevra l'AS New Sanger. Le CS de Bosco à Découdra avec l'AS Maalole de Kananga au stade Tepe Mazembe, alors que l'AS Simba de Kolwezi accueillera l'AS Saint-Luc de Kananga au stade Dominique Diour de Kolwezi à premier match. À seconde rencontre, la CS Manika de Kolwezi affrontera de son côté Sa Majesté Sankabalende de Bujmai. De ce côté, l'FC Tanganyika de Kalemi sera l'hôte de Blessing de Kolwezi au stade Joseph Kabila de Kindu. Les matchs entre les TP Mazembe de Lubumbashi et l'AS Butras de Lubumbashi et à reprogrammer. La grande surprise pour cette saison est de constater l'absence des deux grandes écuries du football, à savoir les DCMP et les FC Renaissance de Kinshasa, qui sont officiellement relégués en Ligue 2. À ces deux relégations s'ajoute l'absence du DC Virunga de Goma, qui a remporté pourtant la Coupe du Congo la saison dernière. Un des hauts cadres de la gestion de la Linafoot avait indiqué à la presse qu'il n'y a aucun texte qui confirme que le vainqueur des Coupes du Congo a le privilège de jouer la Ligue 1, bien que l'AS Nyuki, qui, après avoir été vainqueur de la Coupe du Congo en 2018, avait été élevé en Ligue 1. Une culture que les gestionnaires du football congolais n'ont plus considéré. Les Léopards seniors de la RDC n'ont pas réussi à s'imposer en amical retour face au Crane de l'Ouganda ce mardi 5 octobre 2026 à Johannesburg. Le match s'est soldé par un but partout. Le but des Congolais a été signé à la 64e minute par Nathaël Mbuku. Lors de la première période, plusieurs tentatives du côté congolais ont été constatées, mais elles n'ont pas payé. Le but des Ougandais a été marqué à la 90e minute. Pour rappel, à match amical aller, les Ougandais l'avaient emporté par 2-0. Les Léopards de moins de 23 ans vont jouer leur match retour face à leurs homologues de cette catégorie de la Mauritanie ce mardi 6 octobre 2026 au stade TP Mazembe de Lubumbashi. Baptisons match aller à Nouakchott à 0-1. La sélection congolaise doit impérativement renverser la situation face à la Mauritanie pour poursuivre ce parcours qualificatif. La rencontre retour du premier tour est prévue à 15h heure de Butembo. Un succès par 2-1. D'écart permettrait à la RDC de poursuivre son aventure dans ses éliminatoires et de rester à course pour une qualification à la phase finale prévue en Égypte. Les jeunes congolais pourront compter sur Faverdi et Bonkeli, acier du TP Mazembe. Bonkeli est engagé avec l'FC Lucerne en Suisse. Le joueur a été meilleur buteur du TP Mazembe à la saison dernière avant son départ pour l'Europe. C'est tout pour ces pages de sport. Nous restons au studio pour la revue des presse après cette courte virgule.
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0: Nous voici, Mambi Georges Makeo, pour la revue de presse, un produit 100% quinoa. La presse congolaise revient ce mardi sur trois dossiers majeurs. Les efforts diplomatiques autour de la crise sécuritaire dans l'Est de la RDC, les ambitions économiques liées au corridor de Lobito et la visite de compassion de Félix Tshisekedi aux familles des hauts magistrats décédés dans les crash de Kenge. À Goma, l'Union africaine relance les consultations avec l'AFC-M23. La tempête des tropiques titre les facilitateurs de l'UIA. Échange avec l'AFC-M23 à Goma. La situation sécuritaire dans l'Est occupe une large place dans les colonnes. La tempête des tropiques met en avant l'arrivée lundi à Goma d'une délégation du panel des facilitateurs de l'Union africaine pour des échanges avec la direction politico-militaire de l'AFC-M23. Les journaux présentent cette rencontre comme une étape importante dans la recherche d'une sortie de crise. Les discussions portent notamment sur la désescalade militaire, le respect du cessez-le-feu, l'accès à l'aide humanitaire et le retour des personnes déplacées et des réfugiés. Actualité précédée et les potentiels s'intéressent également à cette visite des facilitateurs de l'UIA à Goma. Les deux médias y voient une nouvelle tentative de relancer les discussions directes entre les parties au conflit. À Kinshasa, les Faux 27 rapportent pour sa part une rencontre entre la ministre d'État aux Affaires étrangères, Thérèse Kayikwampa-Wagner, et le groupe d'experts des Nations Unies. Les échanges ont porté sur les réseaux de soutien des financements susceptibles d'alimenter la guerre dans l'Est de la RDC. Sur les fronts économiques, FOV7 et le quotidien s'intéressent à la deuxième réunion de coordination de haut niveau consacrée au corridor de Lobito, ouverte lundi à Lusaka, en Zambie. Et FOV7 souligne la volonté de Kinshasa de ne pas limiter cet axe reliant la RDC, la Zambie et l'Angola au seul transport au niveau de la RDC. La RDC souhaite notamment développer les infrastructures ferroviaires et routières, améliorer l'accès à l'énergie et favoriser la création des zones industrielles et des nouveaux pôles économiques. Les journaux insistent ainsi sur l'ambition de faire du corridor un outil d'industrialisation et de transformation locale des ressources afin de créer davantage de valeurs et d'emplois à RDC. Les quotidiens, de son côté, met l'accent sur la délégation congolaise conduite par le ministre d'État au plan Guy Nyembo. Les journaux relèvent notamment les discussions autour de la matérialisation du projet et de l'accélération des travaux sur la voie ferrée d'Ilolo au Sakania avec l'appui de la Banque mondiale. Outre actualité largement relayée, les déplacements de Félix Tshisekedi et de la première dame Denise Nyakeru auprès des familles et des hauts magistrats morts dans les crashs des navires survenus le 25 septembre à Kenke, dans la province du Kwango. L'agence congolaise de presse ACP rapporte que les couples présidentiels s'est successivement rendu au domicile du lieutenant général Lucien René Likulia, auditeur général des FARDC, et du lieutenant général Joseph Mutombo, premier président de la haute cour militaire. Les quotidiens et forums des As reviennent également sur cette visite des réconforts intervenue pendant les 3 jours de deuil national et décrété en mémoire des 17 victimes du crash. L'ACP rappelle par ailleurs que Félix Tshisekedi a ordonné l'ouverture d'une enquête approfondie afin d'établir les causes de l'accident et appeler la population au recueillement. À l'unité, c'est tout pour cette revue de presse. Merci de l'avoir attentivement écouté. Bon reste d'état. Mambo Georges était à sa présentation. Au revoir.

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2: Merci beaucoup, chers amis auditeurs. Il est maintenant 14h30. Nous avons le pour la Radio France Internationale.
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4: 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C'est l'heure d'Afrique Midi. Bonjour Nicolas Sûr.
5: Bonjour Anne Kantner, bonjour à toutes et à tous. Un premier cas d'Ebola au Kenya, premier cas mortel. Un Kenyan a succombé à la fièvre hémorragique dans un hôpital de Nairobi. Il était tombé malade en RDC où il vivait depuis 7 ans. S'agit-il d'une opération de reconquête? Un convoi de l'armée malienne a quitté ce matin le camp d'Anéfis en direction de Kidal. Des renforts avaient été envoyés ce week-end dans le nord du Mali. 250 tonnes de produits médicaux saisis entre 2020 et 2025 en Afrique centrale. Un trafic qui constitue une menace majeure pour la santé publique et la sécurité dans la région.
4: François Patuel, responsable de l'unité recherche et sensibilisation au bureau régional Afrique de l'Ouest et du Centre à l'ONU-DC, l'Office des Nations Unies contre la drogue et le crime. Elle sera notre invitée tout à l'heure.
5: Et puis les sports du football, c'est un match amical qui devrait rester dans les mémoires. Les Guépards du Bénin affrontent ce soir l'Argentine à Buenos Aires. Ce sera le dernier match de Lionel Messi avant sa retraite internationale.
4: Le Kenya vient d'annoncer la mort d'un patient du virus Ebola. C'est le premier décès et la première infection liée à cette maladie dans le pays.
5: Il s'agit d'un Kenyan qui vivait en République démocratique du Congo. Il était arrivé souffrant à Nairobi le 3 octobre. C'est là qu'il a été testé positif au virus Ebola avant qu'il ne succombe hier soir. Ses funérailles doivent avoir lieu cet après-midi. Alban Thiroir, vous êtes en direct de Nairobi. Que

0: sait-on de ce malade?
1: Alors, d'après le ministre de la Santé du Kenya, Aden Duale, qui l'a annoncé lors d'une conférence de presse ce matin, le patient est donc un ressortissant kényan qui habitait en RDC depuis 7 ans. C'est en RDC qu'il aurait commencé à se sentir malade il y a un mois, traité dans plusieurs hôpitaux du pays, avant de voyager par la route jusqu'à Kampala, la capitale ougandaise. De là, il a pris un avion jusqu'à Nairobi, où il est arrivé samedi dernier. Un proche est venu le récupérer, puis l'a conduit à l'hôpital de Nairobi, où il a été mis à l'isolement, présentant des symptômes de fièvre hémorragique. Il a été testé positif au virus Ebola et est décédé donc hier soir aux alentours de 23h30 heure locale. Auprès de RFI, le directeur général à la santé, un haut placé du ministère, a confirmé que le patient était un homme d'affaires de 40 ans qui avait voyagé dans l'est de la RDC et serait selon lui passé par Beni avant de traverser en Ouganda. Les autorités kényanes ont annoncé avoir déjà identifié 28 proches du défunt et cherché à retracer les 23 passagers ainsi que les 4 membres de l'équipage de l'avion qui a conduit le malade à Nairobi. Ceux à risque seront placés en quarantaine pendant 21 jours. Le ministre de la Santé a appelé les Kényans à ne pas paniquer. Tous les dispositifs sont en place pour limiter la propagation de la maladie, a-t-il martelé ce matin.
0: Alban Tiroir, correspondante de RFI à Nairobi. La France va débloquer 7 millions d'euros supplémentaires pour lutter contre cette épidémie d'Ebola. L'annonce a été faite ce matin à Paris à l'ouverture d'une conférence humanitaire par le ministre français des Affaires étrangères, Jean-Noël Barrot, qui était ce week-end à Bounia, en Ituri, l'épicentre de l'épidémie.
2: À Bounia, j'ai constaté que ce sont des scientifiques français et des humanitaires français qui sont en première ligne face à cette épidémie meurtrière. Leur courage est remarquable. Je suis allé leur annoncer que nous apporterons une aide supplémentaire de 7 millions d'euros, renforçant ainsi notre contribution qui atteindra 23 millions d'euros cette année. Pour prévenir une plus grande propagation de l'épidémie, nous continuerons avec l'Agence française de développement à soutenir l'Institut national de recherche biomédicale congolais. Avec les autorités congolaises, nous allons aussi développer un projet fondé sur l'action des ONG locales et internationales pour garantir l'accès à la justice pour les survivantes de violences sexuelles liées au conflit. Cette action s'inscrit plus largement dans le cadre de notre diplomatie féministe qui vise à protéger les femmes et les filles, elles qui sont souvent les victimes les plus durement affectées par les conflits et par les crises.
0: Le chef de la diplomatie française, Jean-Noël Barrot. Au Mali, un convoi militaire est en route pour Kidal. L'armée malienne avait renforcé ses positions à Nefis et à Gelok pendant le week-end, laissant penser à une offensive pour reconquérir la ville de Kidal, dont les indépendantistes du FLA, les djihadistes du Jnim liés à Al-Qaïda s'étaient emparés en avril dernier. David Baché, l'armée n'a toujours pas affiché ses intentions. Mais c'est une importante colonne qui s'est mise en route ce matin.
3: Oui, environ 120 véhicules sont sortis d'Anéfis en milieu de matinée. À leur bord, des soldats maliens, des militaires russes, de l'Afrika Korps et des combattants du MSA et du Gatia, des groupes Touareg intégrés à l'armée malienne. L'état-major n'a communiqué aucune précision sur cette opération et sollicité par RFI n'a pas donné suite. Mais selon des cadres du FLA qui scrutent tous ces mouvements, les véhicules ont bien pris la direction de Kidal. La ville n'étant qu'à une centaine de kilomètres d'Anéfis, le convoi pourrait y parvenir avant la fin de la journée, s'il ne change pas de direction et s'il ne rencontre pas d'opposition sur sa route. Or, plusieurs dirigeants politiques du mouvement indépendantiste laissent entendre que le FLA pourrait ne pas tenter d'empêcher l'armée d'atteindre Kidal. Pour le moment, on regarde où ils vont et ce qu'ils font, commente laconiquement un chef militaire indépendantiste. Nous avons une stratégie. Une reprise de la ville serait un symbole fort au crédit des autorités de transition qui avaient été humiliées par la défaite d'avril dernier.
0: Kidal, aujourd'hui, David, est pratiquement vide.
3: Oui, en 2023, ses habitants avaient majoritairement fui l'arrivée de l'armée malienne et du groupe Wagner. Chassés en avril dernier, les FAMA et leurs partenaires russes sont repartis avec ceux qui leur étaient loyaux. Depuis qu'elle est passée aux mains du FLA et du JNIM, la ville est régulièrement ciblée par des frappes aériennes de l'armée qui ont détruit de nombreux bâtiments. Depuis dimanche, ces frappes se sont intensifiées à Kidal et à Tinzawaten, près de la frontière algérienne. L'armée revendique de nombreux terroristes neutralisés. Le FLA dénonce des frappes aveugles contre des cibles civiles.
4: Au Sénégal, une réunion avec les créanciers extérieurs du pays pour parler de la dette et de la manière de la restructurer pour qu'elle pèse moins sur le budget.
0: C'est l'objectif d'une première rencontre en virtuel avec tous ceux qui ont prêté des euros ou des dollars au Sénégal. Dakar se débat avec un endettement record, 130% de son PIB, et souhaite, comme la Tanzanie ou le Tchad, renégocier sa dette extérieure. Léa Lisa Westerhoff, qui est attendue à ces entretiens distanciels?
5: Il y a d'abord la Chine, le premier bailleur bilatéral du Sénégal. Pékin détient 8% environ de la dette extérieure du pays. Vient ensuite la France, puis l'Inde, le Royaume-Uni et le Japon. Tous ont prêté de l'argent au Sénégal et devraient assister à cette rencontre en ligne. Les bailleurs bilatéraux sont connus. Par contre, auprès de combien exactement de banques commerciales étrangères ou de fonds d'investissement le Sénégal s'est-il endetté? Cette première réunion va servir à prendre contact et y voir plus clair sur le nombre de bailleurs avec lesquels Dakar devra négocier.
0: Et voir plus clair aussi sur la santé financière du Sénégal.
5: C'est l'idée. Dakar est censé présenter à ses bailleurs la réalité de sa situation économique et financière, tenir un langage de vérité en quelque sorte, à l'inverse de ce qui a été affiché dans l'opinion publique ces dernières semaines, où Dakar s'est montré plutôt optimiste sur ses capacités à honorer ses remboursements. Aujourd'hui, les autorités ont tout intérêt à dire à quel point la dette n'est plus soutenable et le défaut de paiement imminent pour négocier des conditions de remboursement les plus favorables possibles, car c'est bien une négociation qui commence aujourd'hui pour restructurer, réaménager la dette du Sénégal et la rendre viable de nouveau. Condition sine qua non pour décrocher le prêt de 2,2 milliards de dollars pour lequel le FMI a donné son accord de principe le 1er septembre.
0: Léa Lisa Vesterhoff en direct de Dakar. À la veille de ces assemblées annuelles qui se tiennent cette année à Bangkok, comme celle du Fonds monétaire international, la Banque mondiale publie ce mardi son état des lieux de l'économie du continent africain. Malgré les chocs à répétition qui ont été enregistrés, d'Ebola à la crise des carburants, en passant par la guerre au Soudan, la croissance en Afrique est pourtant évaluée en hausse. Elle devrait atteindre 4,3% en 2026, Charlotte Cossé.
6: Ce sont 3 pays sur 4 qui ont vu leur croissance accélérer plus vite que prévu. Une bonne nouvelle qui s'explique par différents facteurs. Andrew Dabalen, économiste en chef pour l'Afrique de la Banque mondiale.
7: La situation macroéconomique semble avoir soutenu la consommation et la croissance locale. Dans de nombreux pays, on observe une reprise dans le secteur agricole. On constate également une forte demande de matières premières comme l'or et les minerais de transition. Et puis, nous commençons à voir que de nombreux pays qui ont mené d'importantes réformes, tant structurelles que budgétaires, parviennent peu à peu à stabiliser leur économie.
6: Autre bonne nouvelle, la dette des États qui se stabilise autour de 57% du PIB. Cependant, le service de la dette, c'est-à-dire le coût des emprunts, lui augmente.
7: Cela pose de nombreux problèmes pour trouver suffisamment de ressources à consacrer à l'éducation, à la santé, à l'eau, à l'énergie, à tous les types d'investissements nécessaires pour soutenir la croissance, mais aussi pour faire face à la multiplicité des chocs qui s'accumulent.
6: L'institution alerte notamment sur la prolongation du conflit au Moyen-Orient qui pourrait encore aggraver la crise de l'énergie et des engrais. Le phénomène El Niño risque également de perturber fortement les activités économiques du continent.
0: 3 jours de deuil national au Nigeria après la mort de 25 personnes dans l'accident d'un avion militaire dans l'état d'Ondo. Parti de la ville de Bénin, ce vol devait rallier Lagos. Il s'est écrasé à environ 200 kilomètres de l'arrivée. À Lagos, Harmonie Pondinyaga.
8: Le bruit assourdissant de la chute de l'aéronef a surpris les habitants du village d'Ibokoda lundi matin. Oshéamaa, un notable local, assure avoir vu des morceaux de corps éparpillés dans l'eau. « Nous avons immédiatement signalé la situation aux officiers de marine », poursuit-il. Dans un premier temps, ce sont les villageois à bord de pirogues qui s'enfoncent dans cette zone boisée et marécageuse pour tenter de localiser l'épave et les victimes. Puis les militaires d'une base navale voisine et les équipes de secours des agences gouvernementales prennent le relais, appuyés par un hélicoptère. La TR-42 transportait 5 membres d'équipage et 20 passagers selon la liste de victimes dévoilée par l'armée de l'air mardi matin. Et parmi eux, des civils, membres des familles des militaires. Aucun survivant n'a été retrouvé. Au Nigeria, les drapeaux resteront en berne pendant les 3 jours de deuil national décrétés par le président Bola Ahmed Tinubu. Celui-ci a évoqué un moment douloureux pour les forces armées et pour la nation tout entière. Alors que les recherches se poursuivent pour récupérer les victimes, le chef de l'État a demandé à l'armée de l'air d'enquêter afin de connaître les causes de l'accident. Harmonie Pondinyaga, Lagos, RFI.
0: Il est 14h41 à Paris.
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0: Dans la deuxième partie d'Afrique Midi, c'est une conséquence qu'on n'attendait pas forcément de l'interdiction des sacs plastiques à usage unique en Guinée. La disparition des sachets d'eau qui permettaient aux plus modestes de consommer de l'eau potable. Et puis les sports du football. Le Bénin rencontre ce soir l'Argentine en match amical à Buenos Aires. C'est la der de Messi sous le maillot de l'Albi Céleste.
4: En Algérie, des condamnations à la peine de mort pour trafic de drogue.
0: C'est une première, Sofiane Amazian, la justice.

0: justice algérienne s'est appuyée sur la loi qui punit de nouveaux crimes de la peine capitale.
1: Oui, si la condamnation à la peine de mort est effectivement possible dans une affaire de trafic de stupéfiants, en vertu de la loi 03-25 promulguée en juillet 2025, les poursuites, ici notamment pour atteinte à la sécurité nationale et à l'ordre public, font quant à elles directement écho au nouveau projet de loi qui élargit l'usage de la peine capitale. 9 individus parmi eux, l'accusé principal âgé de seulement 22 ans, était poursuivi pour importation, transport, expédition et stockage de drogue dure dans le cadre d'une organisation criminelle, ainsi que pour des délits de contrebande, d'usurpation d'identité, mais également de blanchiment d'argent. L'affaire remonte à septembre 2025, quand la police de la ville de Msila, à 230 km au sud-est d'Alger, a saisi plus de 100 kilos de cocaïne et plus de 200 000 comprimés de prégabaline. 9 personnes ont été arrêtées, 3 étaient présentes ce lundi au tribunal d'Alger, les 6 autres ont été condamnés par contumace. Si aucun trafiquant de drogue n'avait encore été condamné à la peine capitale, la demande de durcissement des peines par le président Abdelmadjid Tebboune à la fin de l'été a bien été entendue. Pour rappel, Nicolas, l'Algérie exerce un moratoire sur l'exécution de la peine de mort, moratoire depuis 1993.
0: En Éthiopie, 4 mois après les élections législatives, Abiy Ahmed a été réinvesti hier au poste de Premier ministre. Il entame donc un nouveau mandat de 5 ans alors que la guerre a repris le 23 septembre. Dans son discours devant les nouveaux élus, Abiy Ahmed a encore une fois défendu la nécessité pour l'Éthiopie de disposer d'un accès à la mer. Une sortie qui n'est pas anodine en plein regain de tension avec l'Érythrée. Addis Abeba, Marlène Panara.
2: La civilisation éthiopienne ne pouvant se réaliser sans accès à la mer, nous œuvrerons selon le principe du compromis pour garantir un port à l'Éthiopie. Devant les députés, Abiy Ahmed, tout juste investi, a une fois de plus martelé ce besoin vital selon lui pour l'Éthiopie d'accéder à la mer Rouge. Le pays en est privé depuis l'indépendance de l'Érythrée en 1993. Cette requête exacerbe les tensions entre Addis Abeba et Asmara, déjà délétères. Depuis le début de la guerre dans le nord du pays, dans la nuit du 22-23 septembre, l'Éthiopie accuse l'Érythrée de soutenir les rebelles du Tigré, faisant craindre un embrasement régional. Dans son discours, le Premier ministre a également indiqué vouloir développer une force de défense aérienne moderne et toujours prête. L'Éthiopie s'est munie de drones militaires en 2021 qui lui avaient permis à l'époque de reprendre l'avantage lors de la guerre au Tigré. Depuis, l'armée fédérale utilise régulièrement des drones dans les conflits qu'il oppose aux groupes armés. Ce week-end, une frappe a touché un camp de personnes déplacées à Hadi Abaye, proche de la frontière érythréenne. D'après une source humanitaire interrogée par l'AFP, 8 personnes, dont un enfant, ont été tuées. Marlène Panara, Addis Abeba, RFI.
0: Depuis le 20 septembre, les sacs plastiques à usage unique sont interdits en Guinée-Conakry. Sont aussi concernés les petits sachets d'eau de 40 centilitres qui permettaient à l'essentiel de la population de boire une eau plutôt saine pour un prix modique, 500 francs guinéens, soit 5 centimes d'euros. Depuis l'entrée en vigueur de l'interdiction, les consommateurs qui en ont les moyens se sont rués sur les bouteilles, provoquant une explosion des prix et une pénurie. Les autres, eux, s'inquiète de ne plus pouvoir boire d'eau potable. À Conakry, le reportage de notre correspondante Angui Billan.
3: L'eau a disparu de la plupart des boutiques de Conakry. Dans le quartier de Kipé, Mamadou Diallo fait le tour des petits commerces et perd patience.
4: Je venais maintenant au restaurant pour manger. Je demande de l'eau, on me dit non, il n'y a pas d'eau. Alors j'ai dit de ne pas me servir d'abord, je vais chercher de l'eau. Du coup, je suis sorti, j'ai fait au moins 5 boutiques alignées au niveau du carrefour de Kipé. Il n'y a pas d'eau. Alors je vais continuer jusqu'au niveau de l'essencerie, ou bien les essenceries qui sont là pour voir est-ce que je peux trouver de l'eau. Mais au cas où je ne trouve pas l'eau, ça va être très difficile pour moi de manger. Ou bien je remplacerai par le jus, si ça aussi c'est disponible.
3: Devant une boutique, Ousmane Camara désespère. Le sachet d'eau était la seule source d'eau potable de ce jeune sans emploi.
5: Moi je n'ai pas d'argent, j'achetais des petits sachets, ça m'arrangeait bien, parce que ce n'était pas cher. Maintenant il n'y a plus de sachets, et je n'ai pas les moyens d'acheter des bouteilles, c'est trop cher pour moi. Donc je suis obligé de boire de l'eau du robinet, mais l'eau du robinet n'est pas saine. Je suis tombé malade, j'ai attrapé la diarrhée il y a quelques jours, j'ai dû aller à l'hôpital. Il faut que le gouvernement autorise de nouveau les sachets.
3: Un médecin dit craindre qu'à cette crise de l'accès à l'eau s'ajoute une crise sanitaire. Il s'alarme notamment pour les bébés et les plus fragiles pour qui une grave diarrhée peut causer la mort. L'Union pour la défense des consommateurs de Guinée appelle à un moratoire d'un an sur l'interdiction des sachets d'eau, le temps de trouver des alternatives viables. Tanguy Bihan, Conakry, RFI.
6: Les sports et du football, un rendez-vous historique pour le Bénin. Les Guépards sont en Argentine pour affronter ce soir l'Albi Céleste à Buenos Aires.
0: Un match amical qui sera aussi le tout dernier de Lionel Messi sous le maillon argentin avant qu'il ne prenne sa retraite internationale à 39 ans. Autant dire que la soirée sera spéciale pour tous les supporters de l'Argentine, mais elle l'est tout autant pour les Béninois. Le milieu de terrain des Guépards, Matteo Alinvi au micro de Théophile Aza.
7: Tout d'abord, c'est un très grand honneur pour nous de pouvoir affronter Lionel Messi en Argentine, dans le stade monumental pour sa dernière, son dernier match officiel avec l'Argentine. C'est un sentiment de fierté. Entre nous, c'est un sentiment de joie, de plaisir. On profite de chaque moment passé ensemble en Amérique du Sud. Hier soir, on a pu s'entraîner sur le centre d'entraînement de Boca Juniors à côté de la Bombonera. C'est un très bon entraînement dans de très bonnes conditions. Donc voilà, à quelques heures d'affronter l'Argentine, on profite de chaque instant et on sait que c'est une chance pour nous de représenter haut et fort les couleurs du Bénin.
0: Argentine-Bénin à Buenos Aires pour la der de Léo Messi, coup d'envoi à 23h en temps universel. Pour l'heure, il est 14h48 à Paris. Anne Fantner, les grands titres de ce mardi 6 octobre.
6: Plus de 260 000 lycéens dans les rues en France, manifestation dans plusieurs villes du pays pour réclamer toujours davantage de moyens, des établissements en bon état et des remplaçants pour les professeurs absents. Vous entendrez l'un des manifestants dans le prochain journal dans une dizaine de minutes. La guerre se poursuit au Yémen. Les rebelles houthis assurent tenir tous les territoires dont ils ont récemment pris le contrôle et ils revendiquent des tirs contre l'Arabie Saoudite. L'Arabie Saoudite qui soutient les forces gouvernementales dans leur contre-offensive, les combats et les bombardements ont fait plus de 270 morts au cours des dernières 24 heures. La guerre, elle se poursuit également en Ukraine et pour la première fois depuis le début du conflit, des filets anti-drones ont été installés sur un pont de la capitale, les ponts de Kiev visés à plusieurs reprises ces derniers jours. Le report des élections en Haïti, présidentielles et législatives, elles étaient prévues au mois de décembre prochain à partir du 13. Aucune nouvelle date n'a été annoncée par le Conseil électoral provisoire. On en parlera dans une dizaine de minutes, un peu plus, avec notre confrère, directeur de l'agence Alter Press. Et puis les futures élections, elles font débat en Inde à cause de la radiation de millions de personnes. Manifestation, nouvelle marche de protestation aujourd'hui contre la commission électorale qui a organisé donc ces radiations. Le chef de l'opposition en Inde a été brièvement interpellé à New Delhi au cours de cette marche. Avec plus de 250 tonnes de produits médicaux saisis entre 2020 et 2025 dans les pays de la CEMAC, la Communauté économique et monétaire de l'Afrique centrale, le trafic de produits médicaux constitue une menace majeure pour la santé publique, pour le développement et pour la sécurité. L'Office des Nations Unies contre la drogue et le crime, en partenariat avec l'OMS et la Commission de la CEMAC, il consacre un nouveau rapport dont nous parlons avec François Patuel. Il est responsable de l'unité recherche et sensibilisation au Bureau régional Afrique de l'Ouest et du Centre de l'ONU-DC, cet office des Nations Unies. Et il est votre invité, Nicolas Sûr.
0: Bonjour François Patuel.
8: Bonjour.
0: Pour bien comprendre tout d'abord, de quoi parle-t-on quand on parle de trafic de produits médicaux? Il y a bien sûr des médicaments falsifiés, mais pas seulement.
8: Oui, eh bien le trafic de produits médicaux, c'est tous les produits médicaux qui quittent la chaîne d'approvisionnement licite. Donc ça peut être des produits médicaux, par exemple, qui sont fabriqués sans tenir compte des standards de qualité. Et dans ces cas-là, ça va être des médicaments, des produits médicaux falsifiés ou de qualité inférieure. Mais ça peut être aussi des produits médicaux qui sont importés sans respecter les formalités douanières ou les formalités d'importation des produits médicaux, notamment des autorisations de mise sur le marché. Et enfin, ça peut être des produits médicaux qui sont volés dans les stocks nationaux et qui peuvent être ensuite écoulés sur le marché informel. Donc il y a une pluralité de produits et la dangerosité des produits est fonction de leur nature. Un produit falsifié, par exemple, va être plus dangereux et plus nocif pour la santé qu'un produit ou peut-être ou la seule.
9: Merci beaucoup. Je parlais des 20 minutes. Nous venons de bien concasser ces 20 minutes. Alors nous avons encore 30 minutes avec Patrick Alunguana de l'épopée nostalgique, une rediffusion, mesdames, demoiselles et messieurs. C'est parti.
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11: Épopée nostalgique, Hypnose. Spécialement, mesdames, messieurs, nous sommes au centre des lectures et d'animation culturelle Boutembo. Nous arrivons ici parce que nous avons voulu aujourd'hui célébrer à notre manière la journée internationale du livre pour les enfants. Aujourd'hui, je vous recommande donc d'écouter cette ambiance que je trouve dans le claque Boutembo. Et c'est pour vous, mesdames, messieurs, qui nous accueillez dans Épopée Nostalgique, que vous avez manqué plusieurs fois. Voici le nouveau numéro de ce mois. Il n'y a pas de questions à poser. Patrick Alungona, c'est moi, le présentateur. Je vous recommande d'écouter le livre à l'intérêt des enfants. Et pour vos enfants qui sont à la maison, bonne condition d'écoute. Monsieur Kakule Mukuba, bonjour.
12: Bonjour.
11: Vous êtes un des animateurs au CLAC Boutembo, le centre de lecture et d'animation culturelle. Dites-nous d'abord, c'est quoi le CLAC?
12: Merci. Le CLAC, c'est un centre d'animation et d'animation culturelle. Oui. C'est ça le CLAC. Centre de lecture et d'animation culturelle. C'est ça.
11: En quoi consiste concrètement cette animation culturelle?
12: Oui, ça consiste à encourager les enfants, les jeunes, aussi les adultes à s'initier à la lecture et aux autres affaires de la culture. Voilà, c'est un peu ça.
11: Alors, au CLAC, il y a des livres. C'est quel genre de livres qui se trouvent au CLAC?
12: Il y a toutes sortes de livres, en fait. Il y a les livres scientifiques, les romans, les bandes dessinées. Les jeux aussi sont là. Il y a beaucoup.
11: Est-ce que la matière contenue dans tous ces livres est cette matière-là qui peut intéresser aussi les enfants?
12: Oui. Il y en a les livres qui sont à la capacité des enfants. Les enfants sont priés de venir, les livres sont réservés là pour eux, comme des bandes dessinées, des livres pour les jeunes, pour la jeunesse. Ceux-là.
11: Les enfants de l'école maternelle, primaire, secondaire, ou des enfants qui ne vont pas encore à l'école, parce qu'ils peuvent aussi avoir le goût de venir lire ici.
12: Oui, tout sont réservés pour donc le tout, toute catégorie de personnes sont appelées à venir au CLAC. Ils auront leur part. Ils auront leur part en fait.
11: Alors, est-ce que vous pouvez nous présenter l'état des lieux du CLAC, parce que bon, nous apprenons qu'il y a le vol des livres, il y a disparition des livres. Est-ce que comment se porte le CLAC aujourd'hui?
12: Oui, le CLAC se porte bon, un peu bien, mais avec le temps, lorsque les gens viennent lire, il y en a certains qui, après avoir parti avec les livres, ils ne les remettent pas. Et cela, nous allons demander à l'opinion, à tout un chacun qui possédait les livres, qui possède les livres, de le remettre. Parce que le CLAC est en train de devenir de plus en plus vide. Voilà. Nous lançons alors un message pathétique aux abonnés de ce centre, surtout ceux-là qui ont retiré, de le remettre. C'est le bien de tout le monde, ce n'est pas pour les individus. C'est là que nous allons dire aux gens qui y ont, en fait, qui sont avec le livre.
11: Alors, le CLAC devient de plus en plus vide. Est-ce que c'est parce que de votre côté aussi, vous ne gérez pas bien?
12: De notre côté, nous n'allons pas dire que nous les gérons mal, mais c'est la mauvaise conscience de l'homme. C'est la mauvaise conscience de l'homme, on peut le dire. Parce que nous octroyons le livre, nous avons bien l'identité de tout et chacun. Et nous poursuivons même les uns. Bon, les uns sont en train de remettre la mauvaise caution.

0: tiens, ce qui fait que bon, on reste peut-être avec les livres en question. Ouais.
1: Alors, un autre message par rapport à ces enfants aujourd'hui à qui on dédie le livre pour terminer.
0: Voilà, nous allons dire aux enfants de venir toujours au claque, c'est ouvert chaque jour pour eux. Et les livres sont là pour eux. Nous les encadrons, nous les attendons ici chaque jour. Nous les disons bienvenue. Nous disons bienvenue à tout le monde alors.
1: Oui, quand vous dites que le claque ouvre chaque jour, mais il y a ceux qui sont surpris et ils se demandent, mais la plupart de fois nous arrivons au claque, c'est fermé.
0: Non, ils trompent. Je dirais qu'ils trompent parce que s'ils arrivent quand les claques se ferment, sinon on est dans d'autres activités concernant le centre toujours. Oui, c'est ça.
1: Merci monsieur.
0: Merci.
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1: Ça va? Je peux te parler? Hein? Alors, monsieur, je viens vous parler. Ça va?
3: Oui.
1: Je viens vous parler à vous tous. Vous êtes des élèves? Vous étudiez où?
3: À Cambadi.
1: À Cambadi. Je vais parler à tout le monde. Tu peux serrer ici?
4: À la présentation, Patrick Kalouane.
1: Messieurs et mesdemoiselles, bonjour. Aujourd'hui, c'est la journée internationale du livre pour les enfants. Est-ce que toi, personnellement, tu acceptes que tu es un enfant ou tu es déjà grand?
4: Moi, je suis en train de grandir là.
1: Tu peux parler fort?
4: Je grandis.
1: Alors, toi qui grandis, quel est ton nom?
4: André.
1: André n'est pas ton nom, mais c'est une partie de ton nom. Un nom à trois éléments. Dis-nous ton nom.
4: Kassere Kaulsengi André.
1: Tu aimes le livre?
4: Oui, oui.
1: Est-ce que tu peux nous définir le livre?
4: Le livre, c'est... Donc, je peux dire que c'est l'ensemble des pages où est noté donc plusieurs phrases et plusieurs paragraphes.
1: Alors, est-ce que tu as trouvé au Clac Boutembo des livres qui t'intéressent?
4: Oui, il y a beaucoup de livres qui m'intéressent.
1: Quels livres, par exemple?
4: Les livres d'Astérix et aussi... Catras et d'autres romans.
1: Ça parle de quoi? Astérisque et Obélix, c'est ça?
4: Oui.
1: Ça parle de quoi?
4: Ça parle des deux anciens Gaulois qui faisaient donc beaucoup d'aventures et beaucoup d'autres choses.
1: C'est seulement ça que tu as déjà lu ici?
4: Moi, oui. Et puis je viens de commencer ça aussi.
1: C'est quoi le titre?
4: Les Catras.
1: Les 4 ans?
4: Oui.
1: Bon, tu viens de lire, tu es presque au milieu. Quel est le contenu de ce que tu as lu jusque-là?
4: Ça parle d'Halloween.
1: Oui. Que fait Halloween?
4: Halloween, c'est une fête donc, organisée donc, pour les déguisements qui font peur.
1: Alors, on va passer à l'autre. Monsieur, bonjour.
5: Bonjour.
1: Est-ce que tu peux avancer devant mon micro et parler fort? Bonjour.
5: Bonjour.
1: Tu nous dis ton nom et ton âge?
5: Je m'appelle Kesega Kitasubiro Jalik, j'ai 14 ans.
1: Là, tu ne parlais pas comme un homme? Tu peux parler fort?
5: Bien sûr, je m'appelle Kesega Kitasubiro Jalik.
1: Pourquoi le livre t'intéresse personnellement?
5: Le livre m'intéresse parce que je découvre des choses que je ne connaissais pas.
1: Et tu fréquentes le CLAC combien de fois à la semaine?
5: Je fréquente les claques 3 fois par semaine, ou bien 2 fois, ou bien 4 fois.
1: et le mardi, mais aussi le jour ici, dédié aux livres pour les enfants. Est-ce que tu peux nous citer quelques livres, les titres que tu as déjà lus et tu vas nous résumer un de ces livres?
5: J'ai déjà lu la encyclopédie, les bandes dessinées, le roman et tant d'autres livres.
1: Et des titres? Lui a par exemple parlé des Astérisques et Obélix.
5: Pour les bandes dessinées, il y a les livres de Tinic des Bleus et aussi d'autres livres.
1: Alors quel est le contenu de ce livre-là que tu viens de nous citer? Ça parle de quoi?
5: Ce livre-là parle de soldats américains du 19e siècle quand Abraham Lincoln était encore président des États-Unis. Il se battait contre des autres ennemis qui sont de l'ouest des États-Unis.
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1: Et alors, pourquoi il faut lire? Pourquoi il faut s'intéresser à la lecture du livre? Pourquoi toi, personnellement, tu viens ici au moins la semaine trois fois?
5: Je m'intéresse à la lecture pour apprendre.
1: Pour apprendre quoi?
5: Pour apprendre des choses que j'ignorais.
1: Qu'est-ce que toi, personnellement, tu ignores et que tu as déjà retrouvé ici au CLAC et qui a été profit dans ta vie?
5: Par exemple, ici, quand je lis la encyclopédie, par exemple, dans ce livre, je découvre comment structurer le poumon et je retrouve aussi comment on trouve l'équilibre et quel est l'organe qui contrôle l'équilibre, par exemple.
1: C'est quoi l'organe qui contrôle l'équilibre?
5: C'est le cervelet. C'est une partie du cerveau.
1: Alors, on a dit que ça, quand tu as lu, comment est-ce que ça équilibre quelqu'un?
5: Ça, je ne me suis pas encore bien renseigné sur ça.
1: Alors, je te demande de parler à tous tes disciples à l'école, tes camarades qui restent à la maison, mais qui, depuis que le CLAC est à Boutembo, ils ne veulent pas venir au CLAC.
5: Je leur ai dit de venir et ils vont apprendre beaucoup de choses.
1: Dans le livre, il y a la guerre, il y a le conflit, il y a le péché, il y a le mal.
5: Dans les livres, non.
1: Dans les livres, on ne trouve que du bien.
5: Et... Bien sûr.
1: Messieurs, tu souriais quand il parlait, tu peux approcher. Est-ce que dans les livres, on ne trouve que du bien?
6: Non, moi je pense que...
1: Non, tu peux parler fort.
6: Moi je pense qu'on ne trouve pas seulement...
1: Non, je ne t'écoute pas. Tu peux parler comme moi, tu vois. Dis-moi, dans les livres, est-ce qu'il n'y a que du bien?
6: Moi, je pense qu'il n'y a pas surtout du bien, il y a aussi du mal.
1: Toi, par exemple, quel est le mal que tu as rencontré dans un livre un jour?
6: Par exemple, tu vois, quand j'ai lu un autre livre là, on parle des lieux, si lieux des herbes. J'ai trouvé quelque chose qui n'est pas même intéressante. Et aussi, il y a d'autres livres où on fait des images.
1: Donc, toi, tu as trouvé ces livres-là et tu étais mécontent. Tu as trouvé ça au CLAC? Mais est-ce que tu peux nous dire pourquoi tu parles trop bas? Tu vois comment tu es en train de parler? C'est trop bas, non? Est-ce que tu peux crier et déranger tout le monde ici? Alors, on va passer aux demoiselles et on va terminer. Bonjour.
7: Bonjour.
1: Tu vas parler aussi lentement comme les autres? Parce qu'on m'a dit que c'est toi qui bavardes à l'école.
7: Non.
1: Alors, parle fort et dis-nous pourquoi tu es au CLAC aujourd'hui.
7: Je viens pour apprendre à lire.
1: Tu dis?
7: Je viens pour apprendre à lire.
1: Alors, qui est en train de t'apprendre à lire au CLAC?
7: C'est moi-même.
1: Toi-même, tu es enseignante de toi-même sur la lecture?
7: Oui.
1: Où est-ce que tu as appris à enseigner la lecture à toi-même?
7: J'ai appris à l'école.
1: À l'école, c'est où?
7: Institut de Boutembo.
1: À l'Institut de Boutembo, tu es en quantième?
7: Première année.
1: Alors, le livre que tu es en train de dévorer, tu es comme... qu'est-ce qui dévore? Dis-moi d'abord, quel est l'animal qui dévore?
7: L'animal qui dévore, c'est le lion.
1: C'est quoi?
7: Le lion.
1: L'autre là va nous dire, quel est l'animal qui dévore? Des animaux qui dévorent.
5: L'animal qui dévore, c'est le lion.
1: Le lion. Alors toi, tu es la lionne, tu dévores ces livres, n'est-ce pas? Oui, tu es en train de dévorer ton livre?
5: Bien sûr.
1: Alors tu... Qu'est-ce que tu as déjà compris? Le lion. Alors toi, tu es la lionne, tu dévores ces livres, n'est-ce pas? Oui, tu es en train de dévorer ton livre?
5: Bien sûr.
1: Alors tu... Qu'est-ce que tu as déjà compris? C'est quand tu es en train de... Ou quand tu as dévoré ces sorciers-là? C'était ta mère ou bien c'était doux? C'était bon?
5: On nous parle d'où vient la pluie.
1: Dans ces livres-là, on parle d'où vient la pluie. La pluie vient d'où?
5: D'abord, la pluie vient de la mer. Le soleil frappe la mer et les vapeurs montent au ciel et les nuages se déplacent et la pluie tombe.
1: Et quand ça tombe, ça te mouille?
5: Mais bien sûr, ça mouille beaucoup de gens.
1: Alors, si ça tombe quand tu es à l'école, tu n'auras pas le temps de venir au clac.
5: Si ça tombe quand je suis à l'école, je n'aurai pas le temps de venir au clac.
1: Alors, dis-nous en finissant, c'est quoi le livre? Tu peux définir ce qu'on appelle le livre.
5: D'abord, le livre, c'était contenu là, il y a des écritures, des pages. Et le livre, c'est un livre. Le livre, c'est quelque chose qui fait grandir. Lire fait grandir.
1: Lire, ça fait grandir. Ça signifie quoi? Est-ce que tu vois, tu es enfant, est-ce que quand tu lis ce livre, tu vas grandir, tu seras grand, tu auras 30 ans, tu auras 100 ans, c'est ce que tu veux dire? C'est comme de la nourriture à manger, d'ailleurs j'ai dit que tu dévores, tu manges, non? Lire fait grandir, c'est ça?
5: Bien sûr, lire fait grandir, ce qui signifie, quand tu lis, tu sauras bien lire et tu seras aussi... Quand il va lire, les gens vont dire que cette affaire est bien prêt à lire.
1: Alors, est-ce que tu as un message à adresser à tous ces enfants-là, comme toi, qui sont à la maison, mais qui ne veulent pas venir lire au clac?
5: Mais bien sûr, parce qu'il y a les autres qui disent que lire, c'est perdre le temps, ou pas lire fait grandir. Tous les autres enfants qui ne veulent pas venir lire et nous, je les en prie de venir lire avec nous.
1: Merci.
5: Merci.
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1: Bonjour.
8: Bonjour.
1: Ton nom?
8: Frida Sabouni.
1: Tu peux parler fort?
8: Frida Sabouni.
1: Alors, pourquoi tu es au clac?
8: Je suis au clac pour apprendre à lire.
1: Tu ne savais pas lire quand tu n'arrivais pas au clac?
8: Je savais lire, mais je suis venu pour apprendre bien à lire.
1: Et qu'est-ce que tu as lu jusque-là?
8: Jusque-là, j'ai lu un livre qui est intitulé « Akis ».
1: Akis? Ça parle de quoi?
8: Ça parle d'un enfant donc, qui est intelligente. Elle est petite, mais elle parle trop.
1: Petite comme toi, il parle trop comme toi.
8: Moi, je ne parle pas trop.
1: Alors, elle est petite, intelligente, elle parle trop. Qu'est-ce qui a inspiré à Akis d'avoir toutes ces qualités-là?
8: Parce qu'elle aimait l'école.
1: C'est qu'il faut aimer l'école.
8: Oui.
1: Et aimer l'école, c'est aussi aimer la lecture.
8: Oui.
1: Toi, personnellement, est-ce que tu es une nouvelle acquise aujourd'hui?
8: Peut-être, mais je ne sais pas.
1: Tu peux accepter de nous lire un paragraphe qui est devant toi? Un paragraphe du texte qui est devant toi. En commençant par les titres. Oui, vas-y.
8: L'esprit de Noé fit dire, Ses esprits drapés de noir lui montraient ce qui passera après sa mort et l'effrayait encore plus que les autres. Il lui montrait que personne ne regrettera sa mort, que sa servante volera les enfers et que ce qui lui doivent de l'argent se réjouira de sa mort car il aura plus à payer leur dette. Il lui montrait même sa tombe. Lui, lugubre, courageux, tombe alors à genoux et supplie. Qu'on lui donne un chasson. Des chasses de comportement pour l'échapper à ce triste sort.
1: Bon, merci. Merci. Hein.
8: Merci.
1: Alors, si vous le permettez, bonsoir, bon après-midi.
9: Oui, merci.
1: Pardon ?
9: Merci.
1: Oui. Si vous pouvez accepter de vous intéresser à la journée d'aujourd'hui, c'était pour commenter avec ce que je vais trouver ici au sujet du livre pour les enfants. Les Nations Unies disent que aujourd'hui c'est la journée mondiale du livre pour les enfants. Peut-être vous, en tant que parent ou enseignant, ou c'est vous qui allez vous présenter?
9: Bon, moi, je suis plutôt parent.
1: Parent?
9: Oui.
1: Alors, vous êtes parent avec les enfants maintenant au claque, mais la salle est presque vide.
9: Oui.
1: Les enfants ne sont pas là.
9: Oui.
1: Où sont les enfants maintenant? Est-ce qu'ils sont dans l'insouciance de lire le livre?
9: Bon, c'est une habitude au Congo. Nos enfants lisent un peu. Oui. Je ne sais pas pourquoi.
1: Vous n'avez jamais eu le temps de sonder les enfants? Pourquoi ils ne savent pas lire? Comment? Pourquoi ils n'aiment pas aller lire les livres qui les concernent?
9: Je n'ai jamais, jusqu'à présent, jamais fait.
1: Et vous, en tant que parent, vous n'intéressez pas vos enfants à lire?
9: Bon, j'ai essayé, mais j'ai fait le même constat. Ils ne s'y intéressent pas. C'est ça.
1: Que faut-il alors pour que les enfants lisent des documents qui les intéressent?
9: Je ne sais pas, au juste. Je pense que c'est, disons, viscéral. Hein? Nous n'avons pas le goût de lecture. Je pense que c'est un phénomène lié même aux Congolais. Oui.
1: C'est à encourager?
9: Non. Non? Pourquoi encourager? La lecture, c'est quelque chose de bon. Le livre, bon, c'est la base de l'instruction. Le livre, c'est la connaissance. Pourquoi encourager la non-lecture? Je suis contre. Moi-même, je lis, je suis là. Oui. C'est ça?
1: Alors, le remède, d'autres remèdes. Vous avez dit, premier remède, il faut encourager les enfants à lire. Autre chose, vous ne pensez pas aussi que il faut que les parents achètent des livres pour leurs enfants?
9: Où ça? Nous n'avons même pas des librairies, par exemple. Nous n'en avons pas. Malheureusement, ça devait commencer aussi à l'école. C'est ce que moi j'ai constaté quand nous étudions au collège P10. On apprenait ça à l'école. Au départ, nous n'étions même pas chauds nous-mêmes. Mais avec la pratique, c'est venu. Oui.
1: La faute, c'est à qui aujourd'hui quand les enfants ne lisent pas, ne veulent pas lire? Est-ce que c'est aux enfants seulement?
9: Tout d'abord, est-ce que les écoles sont pourvues en bibliothèque? C'est ça. Bon, et puis, comme je l'ai dit, c'est peut-être aussi la nature de l'homme congolais, peut-être. Oui, ce que je pense. C'est un constat, même avec mes collègues, mes condisciples, avec qui on a fait les études. Bon, rares sont ceux qui nous accompagnent aux bibliothèques. Oui.
1: Alors, vous êtes avec des enfants au CLAC, ça fait un peu un bon bout de temps. Est-ce que selon que vous les observez, ils sont en train de lire?
9: Non.
1: Ce que vous avez rencontré ici?
9: Ceux qui sont ici.
1: Est-ce qu'ils sont en train de lire? Vous pensez vraiment qu'ils sont en train de lire?
9: D'ailleurs, le temps qu'ils passent, c'est très insuffisant. Oui. Donc, ils viennent seulement se voir, c'est pour se divertir. Ah. C'est ce que je pense.
1: Regardez les images et non le texte dans le livre.
9: D'autres même jouaient, il y a des jeux ici aussi. Oui.
1: Alors, on va terminer, mais je vous demande comment vous appréciez l'état des lieux du CLAC aujourd'hui.
9: CLAC, tout d'abord, c'est une bonne initiative. Mais vraiment, les livres sont trop peu, pas assez diversifiés. Bon, mais on se contente du peu qu'on a. C'est déjà quelque chose. C'est mieux que rien, n'est-ce pas? Oui.
1: Ça vous réjouit de lire dans cet espace avec cet état de la salle, physiquement, ce que vous observez?
9: Bon, en fait, je ne sais pas faire beaucoup de critiques un peu négatives, mais c'est ça, il faut t'améliorer. Il faut t'améliorer, oui. Surtout avec l'ambiance, quand les enfants viennent déranger, nous, ça ne nous facilite pas le recueillement, des choses comme ça, non. Oui, il faut un peu, quelque chose d'un peu vraiment sérieux. Oui, ce qu'il faut.
1: Quand on évalue le CLAC, on peut dire que le bilan est sombre parce que le CLAC est venu. On a cru que ça sera grand chose, mais ça va décroissant. Le responsable animateur m'a parlé de la réduction du nombre de livres. Vous aussi, vous avez aussi constaté, vous dites, moins de livres qui ne sont pas diversifiés. Est-ce que le CLAC va vers sa mort à bout de mot?
9: Bon, je ne sais pas faire vraiment de jugement. CLAC peut mourir, tout comme CLAC peut survivre. C'est cela mon souhait. Ça dépend de qui. Bon. De qui? Je ne sais. Qui, au juste, nous avons tout ce que nous avons là.
1: La francophonie.
9: Parfois même nos bibliothécaires ici, il semble qu'ils ne sont pas payés. Et c'est malheureux. C'est malheureux. Alors qu'en réalité, quand vous vous rendez dans une bibliothèque, vous devez vous attendre à ce que tout le temps, il y ait quelqu'un pour vous recevoir. Et celui-là aussi doit être quelque peu motivé. C'est ça.
1: Merci, monsieur.
9: Merci à vous autant.
1: C'est bon. C'est bon. Salut. Alors, je vais terminer mon émission par vous encore. Comment on appelle ces jeux que vous êtes en train de pitonner?
6: Ces jeux s'appellent Scrabble.
1: Ça consiste à quoi?
6: Ça consiste à écrire des mots, à formuler des mots.
1: Ça consiste à quoi?
5: Ça consiste à formuler des mots qui sont reliés par des autres mots et ils ont toujours un sens à chaque direction.
1: Alors, ça vous intéresse plus que les livres ou c'est d'abord le livre, les Scrabble après?
5: C'est d'abord le livre.
1: Bon, merci. Merci, mesdames, messieurs, de nous avoir écoutés. On se retrouve la fois prochaine sur votre radio.
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10: À la présentation, Patrick Calmoine.

0: était créé par les États et les religions du monde dans le cadre de l'instauration d'une paix garantie et stable, d'une sécurité civile transnationale collective et d'une justice immanente et humaniste pour tous et sauvegarder les droits humains, les droits des populations de la planète à travers plusieurs actions, bien sûr.
1: Voilà. Ça a été créé où encore?
0: L'Organisation des Nations Religieuses Unies a été créée en Australie, à Canberra, sa capitale fédérale, le 25 mai 1997. Voilà.
1: Alors, installé à République démocratique du Congo, peut-être au cours des récentes années.
0: Nous avons l'organisation est présente à Nord du Congo à partir de Kinshasa, où on a même établi le siège de la légation pilote ou ablégation près les pays territoires d'Afrique centrale et australe. C'est depuis une vingtaine d'années, voilà.
1: Alors, depuis lors, qu'est-ce qui a été fait?
0: L'organisation a beaucoup fait, a d'abord procédé à l'implantation. L'implantation de l'organisation dans le monde n'est pas facile. Vous savez, l'Organisation des Nations et Religions Unies elle est de catégorie A. C'est-à-dire, elle est au-delà d'une organisation internationale. Et souvent, on la compare avec l'ONU, avec laquelle nous sommes de la catégorie A, mais qui n'est pas internationale. Nous sommes une organisation mondiale ou universelle ou transnationale ou extraterritoriale ou planétaire. C'est-à-dire c'est au-delà de l'international. Et c'est une organisation qui intègre et les États et les religions du monde dont la population de la planète constitue ses membres effectifs. Alors, voilà.
1: Alors, vous êtes son Excellence
0: ministre chancelier général,
1: oui,
0: et haut commissaire délégué spécial à la transition consulaire ou la réconciliation.
1: À République démocratique du Congo.
0: Tout à fait.
1: Ah,
0: je suis ministre chancelier général de la province du Nord Kivu et faisant office de l'administrateur spécial délégué à la transition haut commissaire. La transition consulaire pour la réconciliation au sein des districts transitoires pour la réconciliation en RD Congo.
1: Ça, alors, c'est une grande mission. Quand vous parlez de transition, pourquoi de transition? Parce qu'il y a des transitions, c'est qu'il n'y a pas de choses qui sont concrètes.
0: La transition,
1: qui sont, disons, formelles.
0: En fait, la transition, c'est une période, c'est un régime spécial que la haute autorité de tutelle mondiale des Nations et Religions Unies, Organisation mondiale, a mis à place juridiquement, c'est un passage. Nous allons de la phase de l'implantation qui a duré à la phase matérielle. La phase matérielle, c'est la phase professionnelle, c'est la phase exécutive, où maintenant, nous devons être présents sur le terrain à travers plusieurs actions, plusieurs projets. Et maintenant, avant de passer par là, il fallait une phase transitoire. C'est pourquoi on a mis la transition. Et pendant la phase transitoire, il y a ce qu'on appelle la réconciliation avec la présence et la mise en place des tables rondes. Ce sont des tribunaux consulaires qui consistent à des mécanismes spéciaux, spécifiques et extraordinaires pour imposer la paix. La paix d'abord entre nous fonctionnaires et puis avec les populations.
1: Alors, actuellement, vous faites les tours des médias, mais qu'est-ce que vous annoncez actuellement?
0: Bon, oui.

0: par-ci, par-là. Ça, c'est déjà l'implantation. Alors maintenant, comme nous approchons la phase matérielle, cela précède pas la visibilité. La visibilité, c'est quoi? C'est le fait que les populations se rendent compte que l'organisation est là. Les médias font partie, sont les seuls, font partie de canaux principaux à partir desquels il faut la visibilité de quelque chose. Alors, l'organisation qui est là, maintenant, les médias nous servent à annoncer ou à fixer, à situer les populations qui sont membres effectifs de l'organisation, de l'évolution et des étapes l'une après l'autre. Oui. Alors, justement, comme hier, 2 octobre 2026, nous étions à la cathédrale, nous étions à la salle Flambeau cathédrale pour y commémorer l'ouverture officielle de la réconciliation, de la transition conciliaire pour la réconciliation et l'ouverture des tables rondes qui commence déjà à partir de cette semaine et la semaine qui commence après-demain, nous devons déjà mettre en place les tables rondes dans beaucoup de nos juridictions afin que nous commençons déjà le travail de réconciliation.
1: Les sièges sociaux, c'est où à Ville de Butembo, par exemple?
0: Bon, le siège, nous avons ce qu'on appelle le siège mondial. Le siège mondial qu'on appelle Hôtel mondial de l'humanité, physique et biologique. C'est Canberra, Australie. C'est là que nous avons le siège transnational ou le siège mondial. Alors, nous avons le siège de la légation pilote pour les pays territoires d'Afrique centrale et australe. Là, c'est à Kinshasa. Maintenant, le siège provisoire du district transitoire pour la réconciliation, c'est à Butembo.
1: Alors, donc,
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4: Mesdames, Messieurs, Shalom, merci d'écouter votre radio, c'est le temps des informations.
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4: C'était une journée ville morte ce mardi à Lubero Centre, boutique fermée, école paralysée et marche pacifique de la population jusqu'au bureau du territoire à Lubero Centre. Les habitants dénoncent le meurtre d'un jeune civil par un militaire lundi. À 16h au quartier 30 juin, le militaire qui s'est ensuite suicidé. Et le drame à Moussimba, dans la nuit de lundi à mardi, deux morts dans un trou de WC en cellule Wuranga. Gaston est tombé en voulant récupérer son téléphone. Son neveu Prince est mort en tentant de le secourir. Le second neveu Mandela a été sauvé. Les corps ont été retirés ce mardi de ce trou. Et une violente pluie avec vent fort a emporté plusieurs toitures ce mardi après-midi en commune de Mangina. À l'école primaire Linzola, plus touchée, toutes les salles et le bureau sont maintenant sans toit et pas de morts, mais beaucoup de dégâts matériels. Informé pour sécuriser tout de suite dans le total de ce radio journal. Mahombi Georges Maquer nous dit que la congrégation des Augustins de l'Assomption a offert à la population de Butembo un nouveau cadre service public. Il s'agit du lavage des engins roulants comme les camions, des motos et triporteurs, Bajaj et vélos.
6: Cet espace de lavage des engins est baptisé Dalzo Car Wash. Il est situé sur la colline de Kampali, à l'entrée du collège Pidis, le long de la rue Père Jérôme Massumbuko. Le père provincial des Augustins de l'Assomption a procédé ce mardi 6 octobre 2026 à la bénédiction et à l'inauguration de ce lavage. C'était en présence des frères Yves, pères assomptionnistes, les ouvriers des différents services fonctionnant sur la colline de Kampali, les taximènes et quelques curieux. Dans sa prise de parole, le père Kombi Moussangania Jean-Paul a noté que le travail est bon pour humaniser les personnes. Il a ajouté qu'il n'y a pas des vies sans service. C'est dans ce sens que l'Assomption veut encore rendre service aux habitants de Butembo par le lavage de leurs engins motorisés.
7: Et lorsque on prend soin du bien du prochain, cela fait du bien. Cela fait du bien pour nous-mêmes, cela fait du bien aussi pour la société. Mes chers frères et sœurs, il n'y a pas de vie sans service. C'est à travers les services que nous sommes heureux, que nous pouvons améliorer nos conditions de vie. Et à travers les services, nous avons la capacité d'épanouir notre savoir-faire, d'épanouir nos talents que le Seigneur nous a donnés pour que nous soyons à même de les fructifier.
6: Poursuivant ce speech, le père provincial a fait savoir que par la création de Dalzon Corroche, les jeunes auront de l'emploi. C'est pourquoi il a insisté sur les bonnes qualités que les travailleurs doivent afficher. Le père Kombi Moussangania veut voir tous les ouvriers être responsables, accueillants, honnêtes, bienveillants et transparents. Pour lui, c'est à cette condition que Dalzon Corroche sera un lavage de référence en ville de Boutembo.
7: Ce lieu sera une référence. Où est-ce que tu vas? Mais je vais à Dalzon Corroche. Donc ça veut dire que c'est un nouveau registre qui entre finalement dans notre ville, mais aussi un nouveau service. Nous demandons au Seigneur de bénir l'œuvre de nos mains qui commence aujourd'hui sur ces lieux. Qu'il bénisse tous les services, y compris toutes les personnes qui viendront ici, qu'ils trouvent accueil, qu'ils trouvent épanouissement, qu'ils trouvent charité.
6: Avec une eau propre, des matériels modernes de lavage, un large pont d'environ 15 mètres pour un bon nettoyage du moteur et la partie basse du véhicule, des hangars métalliques protégeant les engins contre la pluie et le soleil avec une multitude de produits de nettoyage. Dalzon Corroche vient innover le secteur de lavage des engins motorisés à Boutembo.
4: La paralysie cérébrale est la cause la plus répandue à la base du handicap chez les enfants. L'affirmation est celle des responsables du Centre pour handicapés physiques et Chimaletu de Boutembo. Ils invitent les parents à une vigilance accrue afin de détecter cette maladie avant le temps et aux femmes gestantes à respecter leur calendrier de consultation prénatale. L'alerte est donnée à l'occasion de la Journée internationale de la paralysie cérébrale. Ce mardi 6 novembre, le kinésithérapeute Aki Bandama David explique que la paralysie cérébrale est une lésion du cerveau d'un enfant reçu durant la grossesse, pendant l'accouchement et peu après la naissance. Cela cause automatiquement le handicap chez l'enfant de différentes manières. Il évoque également les symptômes pouvant alerter les parents.
8: L'enfant né lors de l'accouchement, il peut avoir une souffrance néonatale, donc ou l'asphyxie du cerveau. Le cerveau ne parvient pas à avoir du sang à un moment et maintenant il y aura une lésion au niveau du cerveau. Maintenant, si c'est au niveau moteur, l'enfant aura des problèmes de la motricité, donc les mouvements, les muscles ne vont pas fonctionner bien. Si c'est au niveau cognitif, donc les cortex cognitifs, l'enfant aura d'autres troubles par rapport à mémoire, tout ça. Donc ça dépend du niveau de lésion au niveau du cerveau. Pour les signes les plus importants pour les enfants en tête de la paralysie cérébrale, d'abord c'est les troubles moteurs. Donc l'enfant aura du mal à tenir la position de la tête. L'enfant aura du mal de tenir la position assise, quatre pattes ainsi que marcher. Ça, c'est le premier signe que les parents peuvent voir facilement pour les paralysies simples.
4: Et ce soignant au Centre pour handicapés Chimaletu indique que plusieurs cas sont diagnostiqués dans cette structure spécialisée. Il rassure que lui et ses collègues travaillent pour minimiser les conséquences de ce handicap, même si les lésions vont demeurer.
8: Donc, la lésion au niveau du cerveau, ça n'évolue pas. Maintenant, les conséquences de cette lésion-là, maintenant, ça peut évoluer. Par exemple, un enfant peut avoir un problème de langage. Dès l'enfance, on n'a pas remarqué ça. Mais plus il grandit, on remarque maintenant ça. Ah, on voit que les conséquences de cette paralysie aussi, l'enfant ne parvient pas à parler. Quand il est enfant, on ne savait pas s'il peut marcher. Maintenant, plus il grandit, il a 2 ans. Ah, l'enfant ici ne parvient pas à marcher. Mais la lésion reste telle qu'elle était de la naissance. Maintenant, pour soigner, le traitement est basé sur plusieurs théories. Précisément, la théorie de la neuroplasticité. Donc, les neurones qui sont décédés, une fois on les stimule avec les mouvements répétés, c'est donc le cerveau a cette capacité de reprendre quelque chose qu'il a déjà perdu.
4: Pour prévenir ce handicap, le kinésithérapeute conseille aux mères de respecter leur calendrier de consultation prénatale afin que les soignants suivent l'évolution de la grossesse. David Akiba demande également aux parents et à ceux qui dirigent les accouchements d'orienter les enfants au centre spécialisé dès qu'ils constatent les premiers signes. Et toujours en santé, mais pour parler de la lutte contre Ebola, les médecins ougandais œuvrant au centre de traitement Ebola, c'était eux, ITAV, dans la zone de santé de Butembo, sensibilisent les chrétiens sur la prévention qui peut mener à l'éradication de la 17e épidémie de Ebola qui sévit dans la partie est de RDC. Ils ont livré ce message lors de la célébration eucharistique en paroisse universitaire Saint-Cyril d'Alexandrie, où l'évêque de Butembo Beni a présidé l'Eucharistie du 26e anniversaire de naissance au ciel de feu, Monseigneur Emmanuel Catalico. On écoute ici la parole du médecin ougandais.
9: The Bible teaches us to be one brother's keeper and...
10: La Bible nous dit que nous puissions être surveillants l'un de l'autre dans notre marche. C'est pourquoi chacun de nous a un rôle à jouer afin que cette épidémie puisse être contrôlée.
9: So, Ebola presents with non-specific symptoms, sometimes likely related to those of malaria.
10: La maladie à virus Ebola présente des symptômes qui peuvent être confondus avec les symptômes du paludisme, de la fièvre typhoïde.
9: But we all have a role to play to ensure that every other day
10: Ebola amène la peur. Ebola amène l'anxiété. Ebola amène le tremblement. Mais qu'à cela ne tienne, nous sommes appelés à nous renforcer les uns les autres afin que dans nos communautés, dans notre vie de chaque jour, cette peur puisse être remplacée par un message d'espoir que Ebola est maîtrisable.
4: Et puis, Monseigneur Sikouli Palou Melchizedek a renforcé la sensibilisation. Il a salué cet appui du gouvernement ougandais, mais il a réitéré que si l'on veut vaincre cette maladie, tout dépendra de la manière dont la population locale va se comporter.
11: Je tiens à remercier nos frères Vanda. Vous avez tous compris pourquoi ils sont ici. C'est l'expression de leur proximité et leur solidarité. Et nous demandons que nous suivions ce que nous avons attendu. Nous annoncions à nos frères et sœurs qui sont restés à la maison que la fin de la maladie à virus Ebola dépend de nous tous, de notre engagement. Si nous appliquons les mesures barrières et si nous nous protégeons en protégeant aussi nos frères et sœurs et en étant prompt, si jamais nous nous sentons mal, d'aller là où nous devons aller pour qu'on soit suivi.
4: Près de 4000 morts aujourd'hui, selon le bilan de l'OMS enregistré en RDC à cause de Ebola. Le village de Mataba, situé en zone de santé de Kalunguta, a enregistré son premier cas confirmé de la maladie à virus Ebola. L'annonce a été faite lundi 5 octobre 2026. C'était lors de la parade hebdomadaire tenue au bureau de la localité de Mataba, en localité Batangitura, groupement Batangibaou. Nous sommes dans le territoire de Beni. Les autorités locales ont profité de cette occasion pour lancer un appel à toutes les personnes qui auraient manipulé le corps de la personne décédée de se dénoncer et s'identifier auprès des agents de la santé. Et un incendie s'est déclenché dans une maison à 20h de lundi 5 octobre 2026 en cellule de Kabissa du quartier Kato en commune de Moussoussa. En ville de Butembo, toute la maison en planche est partie en fumée après que les flammes sont parties d'un court-circuit. C'est l'alerte que donne à RMBB ce mardi Kassere Kakangisi Jackson. Il est vice-coordonnateur de la nouvelle société civile du Congo, NSS Butembo.
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4: Voilà ce qui s'est passé Kasirika Kangiti qui parle en Kiswahili. On va l'écouter en version de français dans notre journal des 9h de ce soir. Deux morts dans un accident tragique survenu la nuit de lundi 6 octobre, plutôt lundi 5 octobre à Moussimba. L'information a été confirmée ce mardi 6 octobre par la société civile Force Vive locale, selon ingénieur Kiana Mwangaza, président du noyau de la société civile de Moussimba, Chambo et Weteta. Le drame s'est produit dans la cellule Buranga, non loin du point de Kaliba, aux environs de 22h de lundi, d'après les premières informations recueillies par la structure. Gaston, responsable d'une parcelle, aurait accidentellement fait tomber son téléphone dans un trou de WC. En tentant de les récupérer, il aurait perdu l'équilibre et serait tombé dans le trou, ce qui a entraîné sa mort. Toujours selon le président de la société civile, ses deux fils, Prince et Mandela, ont tenté de lui porter secours. Prince a malheureusement succombé à son tour. Mandela, quant à lui, a pu être sauvé et reçoit actuellement des soins appropriés. Les deux garçons sont les enfants du grand frère de Gaston. La société civile de Moussimba Chambo-Weteta précise que les corps des deux victimes, Gaston et Prince, ont été retirés du trou ce mardi 6 octobre 2026 grâce aux opérations de bonne volonté et l'autorisation des autorités politico-administratives locales. Les autorités de la chefferie des Bachou en territoire de Beni ont organisé lundi 5 octobre un dialogue social à l'intention de la population du groupement Malio. L'activité s'est déroulée dans le village de Boutou et chef-lieu de cette entité coutumière. Cette rencontre communautaire a réuni autour d'une même table les habitants, les autorités politico-administratives, sanitaires, sécuritaires, quelques députés, les notables de la région. Mahambi Georges Makeo pour les détails.
6: Des questions liées à la sécurité et le développement de la région ont été au menu de cette assise publique. Dans ce mot circonstanciel, les mois Mikasere Kamusanga Nyabwanandeke III, chef du groupement Maliou, a d'abord brossé la situation générale qui prévaut dans l'entité qu'il administre. Le numéro 1 de Maliou a exprimé son inquiétude face à la circulation illégale d'armes à feu dans cette partie du territoire de Beni.
13: Honorable Mouami, nous savons que vous avez plusieurs occupations, mais nous déplorons la circulation illégale d'armes dans cette partie du territoire de Beni, surtout au groupement Maliou, qui met à mal la culture de la paisible population. Heureusement, nos services de sécurité s'activent pour améliorer la paix et la sécurité.
6: Au cours de ces dialogues sociaux, un jeu de questions et réponses s'en est suivi. Prenant la parole au nom de la population de la chefferie de Bachou, plus particulièrement à celle du groupement Maliou, Maître Mahombi Kahongia, président de la société civile Force Vive dont les Bachou, a recommandé aux autorités compétentes l'organisation régulière des parades avec la population. Cela permettra, selon lui, de combattre ensemble la sécurité qui secoue les entités. Il appelle aussi la population à la dénonciation des cas suspects.
14: L'autorité du groupement Maliou n'organise pas les assises comme des parades, comme des réunions de conseil de sécurité, parce que ce sont de telles assises où on peut arriver à dénicher le suspect ou bien prendre des pistes de solutions pour éradiquer cette insécurité. Et l'autre volet, c'est pour nous, la population. Parce que nous aussi, nous n'avons pas la culture de dénoncer. Imaginez un bandit qui vient tuer à 12 heures dans un soleil accablant. Donc, ça prouve qu'il y a vraiment une rupture de mariage entre la population et le service de sécurité. Voilà pourquoi nous recommandons des choses. La première des choses, c'est que nous recommandons à l'autorité du gouvernement Mali d'organiser des parades, d'organiser des rencontres, des réunions des conseils de sécurité pour parler de la sécurité afin que cette sécurité soit éradiquée. Et pour la population, nous sommes en train d'appeler les jeunes, la population, toute la population, à dénoncer tout mouvement suspect et à être collaborant avec les services de sécurité.
6: Rappelons que Maliou, l'un des groupements de la chefferie de Bachou, compte actuellement 18 villages.
4: Merci de nous écouter à Malio, comme Georges vient de vous dire, en territoire de Bénin. Et à Mambolio, Mambolio c'est dans la ville de Beni. Plusieurs toitures, des maisons d'habitation et des bâtiments scolaires ont été emportés par une violente pluie qui s'est abattue après-midi de ce mardi 6 octobre en commune rurale de Manguine à l'ouest du territoire de Beni. Les dégâts sont considérables. Parmi les infrastructures les plus touchées figurent l'école primaire Linzo qui a perdu la toiture de toutes ses salles de classe, y compris le bureau administratif de cette école. Et dans le territoire de Loubero, les activités ont été paralysées en commune rurale de Loubero Centre. Ce mardi, c'était un ras-le-bol de la population locale face au comportement d'un militaire qui a tué en civil par balle aux environs de 16h de lundi dernier au quartier 30 juin. Des boutiques et magasins sont restés fermés jusqu'au soir de ce mardi, mais nous apprenons que quelques activités socio-économiques reprennent déjà, et c'est ce que va nous dire d'ailleurs concrètement le président de la société civile de Loubero. Trois anciens chefs d'État africains mandatés par l'Union africaine se sont rendus directement dans les locaux de la coordination politique de l'FCM23. La délégation de ces anciens chefs d'État africains est arrivée ce lundi dans la ville contrôlée par la FCM23, une démarche rare qui montre l'importance que l'UA accorde au dialogue. Et comme nous l'avions dit, la plateforme des transporteurs, on vous en parle depuis le lundi et le week-end dernier, œuvrant sur l'axe Boutembo-Mangoredjipa est entrée en grève. Elle dénonce la dégradation très avancée de cette route, accusée d'incompétence la société civile, plutôt la société des services Viumbira, SSV, entreprise attributaire de cette route, a donné sa réaction et on vous en parle dans moins de 2 heures. En sport, voici, la Ligue nationale de football a dévoilé lundi 5 octobre le calendrier général de la 32e édition du championnat national division 2. Le coup d'envoi est fixé au mardi 20 octobre 2026 avec 5 rencontres prévues lors de la première journée dans les groupes A et dans les groupes B. C'est terminé ce programme d'information de partout. Merci d'avoir écouté.
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16: Mesdames, Mesdemoiselles et Messieurs, bienvenue à l'écoute de notre carnet de communiqué.

septembre 2026, ayant trait au contrôle systématique des salles de fête et autres lieux recevant les manifestations publiques et de loisirs. La Direction générale de protection civile, PDPC en sigle, Direction provinciale du Nord-Kivu, porte à la connaissance des propriétaires des susdits que les équipes de contrôle seront incessamment larguées sur terrain pour le contrôle de la viabilité, de sécurité, protection des populations et de conformément à l'opération LICI-PRO lancée par le directeur général de la DGPC. Il s'agit des lieux ci-dessous. Salle de fête, école, église, bar, boîte de nuit, restaurant, hôtel, salle de sport, station de service, etc. À cet effet, il est demandé à tous les propriétaires des salles de fête et lieux aménagés recevant du public de bien vouloir réserver un accueil favorable aux agents dûment mandatés et munis de leur ordre de mission. Le non-respect des normes en vigueur ou toute tentative d'obstruction à cette mission de service public exposera le contrevenant aux sanctions prévues par la loi. Fait à Butembo le 5 octobre 2026 pour la Direction générale de la protection civile Nord-Kivu, Kitsa Muhombo Olivier, directeur provincial, a signé ce communiqué. Communiqué du ministère de l'Intérieur, Sécurité, Décentralisation et Affaires coutumières, Direction générale de la protection civile, concerne contrôle des conformités des sociétés et entreprises de gardiennage, des services de vente, des dispositifs anti-incendie, de maintenance, d'entretien et de recharge. En application des dispositions du décret numéro 025/039 du 29 novembre 2025, portant organisation et fonctionnement de la Direction générale de la protection civile et de l'arrêté interministériel numéro 25/CAB/SLBJ/020 et numéro 008/CAB/Mines/Finances/2026 du 30 mars 2026 portant fixation des taux des droits, taxes et redevances à percevoir à l'initiative du ministre de l'Intérieur, Sécurité, Décentralisation et Affaires coutumières, la Direction provinciale de la protection civile du Nord-Kivu, DGPC en sigle, informe à toute la société et entreprise de gardiennage des services de vente et des dispositifs anti-incendie, de maintenance, d'entretien et de recharge que les équipes de contrôleurs seront bientôt déployées sur le terrain pour le contrôle des conformité. À cet effet, il est demandé à tous les responsables et propriétaires des dits établissements de bien vouloir réserver un accueil favorable aux équipes de contrôleurs dûment mandatées et munies de leur ordre de mission. Le non-respect des normes en vigueur ou toute tentative d'obstruction à cette mission de service exposera le contrevenant au contrôle et aux sanctions prévues par la loi. Pour la Direction générale de la protection civile Nord-Kivu 2, et Kitsa Muhombo Olivier, directeur provincial, a signé ce communiqué. 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
1: On vous parle de cette journée ville morte ce mardi à Loubert au centre, boutique fermée, école paralysée et marche pacifique de la population jusqu'au bureau du territoire de Loubero. Les habitants ont ainsi dénoncé le meurtre d'un jeune civil par un militaire lundi 16h au quartier 30 juin. Le militaire qui s'est ensuite suicidé. Il y a les activités qui ont repris un peu tard le soir. Et ce drame à Moussimba, dans la nuit de lundi à ce mardi, deux morts dans un trou de WC en cellule de Buranga. Gaston est tombé en voulant récupérer son téléphone. Son neveu Prince est mort en tentant de le secourir. Et une violente pluie avec vent violent a emporté plusieurs toitures ce mardi. Après-midi en commune de Mangina dans le territoire de Beni, à l'école primaire Linzo, la plus touchée. Toutes les salles des classes et les bureaux sont maintenant sans toiture. Il n'y a pas eu de mort, rassure nos sources informées pour sécuriser. Tout de suite dans le total de ce Radio Journal. Mahombi Georges Makeo qui nous dit que la congrégation des Augustins de l'Assomption offre à la population de Butembo un nouveau cadre service public. Il s'agit du lavage des engins roulants comme les camions, les motos et triporteurs, mais aussi d'autres véhicules.
3: Cet espace de lavage des engins est baptisé Dalzo Car Wash. Il est situé sur la colline de Kampali, à l'entrée du collège Pidis, le long de la rue Père Jérôme Massoumbouko. Le père provincial des Augustins de l'Assomption a procédé ce mardi 6 octobre 2026 à la bénédiction et à l'inauguration de ce lavage. C'était en présence des frères Yves, pères assomptionnistes, les ouvriers des différents services fonctionnant sur la colline de Kampali, les taximènes et quelques curieux. Dans sa prise de parole, le père Kombi Moussangania Jean-Paul a noté que le travail est bon pour humaniser les personnes. Il a ajouté qu'il n'y a pas des vies sans service. C'est dans ce sens que l'Assomption veut encore rendre service aux habitants de Butembo par le lavage de leurs engins motorisés.
4: Et lorsque on prend soin du bien du prochain, cela fait du bien. Cela fait du bien pour nous-mêmes, cela fait du bien aussi pour la société. Mes chers frères et sœurs, il n'y a pas des vies sans service. C'est à travers les services que nous sommes heureux, que nous pouvons améliorer nos conditions de vie. Et à travers les services, nous avons la capacité d'épanouir notre savoir-faire, d'épanouir nos talents que le Seigneur nous a donnés pour que nous soyons à même de les fructifier.
3: Poursuivant ce speech, le père provincial a fait savoir que par la création de Dalzon Cor Roche, les jeunes auront de l'emploi. C'est pourquoi il a insisté sur les bonnes qualités que les travailleurs doivent afficher. Le père Kombi Moussangania veut voir tous les ouvriers être responsables, accueillants, honnêtes, bienveillants et transparents. Pour lui, c'est à cette condition que Dalzo Car Wash sera un lavage de référence en ville de Butembo.
4: Ce lieu sera une référence. Où est-ce que tu vas? Mais je vais à Dalzo Car Wash. Donc ça veut dire c'est un nouveau registre qui entre finalement dans notre ville, mais aussi un nouveau service. Nous demandons au Seigneur de bénir l'œuvre de nos mains qui commence aujourd'hui sur ces lieux. Qu'il bénisse tous les services, y compris toutes les personnes qui viendront ici, qu'ils trouvent accueil, qu'ils trouvent épanouissement, qu'ils trouvent charité.
3: Avec une eau propre, des matériels modernes de lavage, un large pont d'environ 15 mètres pour un bon nettoyage du moteur et la partie basse du véhicule, des hangars métalliques protégeant les engins contre la pluie et le soleil avec une multitude de produits de nettoyage. Dalzo Car Wash vient innover le secteur de lavage des engins motorisés à Butembo.
1: Ils sont désormais libres, les deux agents de la société Congo Full Power, arrêtés à Butembo par la police judiciaire, arrêtés le lundi 5 octobre. Ils ont été relâchés, libérés sans condition. La journée de ce mardi, Nehemi Mboussa, communicateur de Congo Full Power et son collègue, était poursuivi pour violation présumée d'une mesure de l'autorité de régulation de l'électricité ordonnant la suspension temporaire des raccordements dans la commune de Boulenguer en attendant des enquêtes sur les chevauchements des lignes entre sociétés de distribution. Après leur audition par le parquet près le tribunal de grande instance de Boutembo, ils ont été remis dans leur droit d'être libres. Néhémie Mboussa, communicateur de Congo Full Power, s'est confié à nos soins aujourd'hui mardi pour saluer cette décision de justice. Mais un bémol, selon cette source, consiste en ce que l'arrestation en question a eu un caractère arbitraire. Mboussa Néhémie a déclaré n'avoir jamais reçu des notifications officielles concernant la suspension des raccordements électriques et en appelle au respect des procédures administratives afin d'éviter de nouveaux conflits sur le terrain.
0: L'enfant né lors de l'accouchement, il peut avoir une souffrance néonatale, donc ou l'asphyxie du cerveau, le cerveau ne parvient pas à avoir...
1: Voilà, on va écouter Mboussa Néhémie qui nous parle de sa libération. Voilà, avec son collègue de service, et dans ce dossier qui fait parler la communauté à partir de Boutembo, Néhémie Mboussa, le voici.
5: Lundi vers 12h que nous avons été arrêtés, même brutalisés par les éléments de la police judiciaire. Une chose que nous dénonçons parce que nous étions dans nos activités qui ne concernent même pas les activités de Congo Full Power. Autre chose, nous avons été arrêtés dans des endroits qui ne sont pas concernés par la dite décision dont ils font mention. Mais nous saluons quand même la justice avec les nouveaux animateurs du tribunal de grande instance de la ville de Boutembo qui y ont fait des enquêtes sur tous les éléments, toutes les infractions dont on voulait nous coller. Mais grâce à leurs enquêtes, nous avons retrouvé notre liberté.
1: Et abordé par la RTNC ce même mardi par rapport au dossier de parquet près le tribunal de grande instance de Boutembo, où étaient détenus les deux agents du Congo Full Power, s'est réservé de tout commentaire invoquant le secret de l'instruction judiciaire. Dans la communauté, l'interpellation de Mboussa Néhémie et son collègue donne de l'ampleur aux mésententes liées aux concessions et à la distribution de l'électricité à Boutembo. D'ailleurs, ce mardi 6 octobre, certains groupes de pression et mouvements citoyens de Boutembo ont dénoncé par une déclaration la poursuite des travaux par Congo Full Power. Amiha Kebihia, Chiriba et Mukalangiwa, malgré la décision numéro 2026-013-ARE du 24 septembre qui suspend la distribution de ces zones pour des raisons de sécurité. Ils appellent Congo Full Power à respecter cette décision et demandent à la mairie, au gouvernorat et à la justice d'intervenir pour protéger la population en traitant l'entreprise citée trouve en cette déclaration une certaine manipulation. Un incendie s'est déclenché dans une maison à 20h le lundi 5 octobre 2026 en cellule Kabisa du quartier Katwa dans la commune Moussoussa, c'est à Boutembo. Le vice-président de la nouvelle société civile congolaise à Boutembo, ou vice-coordonnateur, Kasereka Kangiti Jackson, indique que toute la maison en planche est partie en fumée après que les flammes sont parties d'un court-circuit. Kasereka Kangiti Jackson de la nouvelle société civile de Boutembo.
6: Un incendie d'origine présumée électrique a été signalé dans la nuit du lundi au mardi vers 21h20 dans la commune Moussoussa, quartier Katwa, cellule Kavisa. C'était une maison à planches. Le propriétaire de la maison s'appelle Sikwe Messager. Selon la source, les feux seraient partis des courts-circuits. Les dégâts matériels, tous les biens qui étaient dans cette maison ont été réduits à cendres. Pas de perte de vies humaines. La nouvelle société civile coordination urbaine de Boutembo appelle la population à la prudence afin de prévenir les incendies. Aux autorités communaux, chacun doit acheter un véhicule anti-incendie afin de permettre une intervention rapide en cas de sinistre.
1: Deux morts dans un incident tragique survenu dans la nuit de lundi 5 à ce mardi 6 octobre à Moussimba, dans le territoire de Lubero. L'information a été confirmée ce mardi par la société civile Force Vive Locale. Selon l'ingénieur Kasereka Kiana Mwangaza, président du doyen de la société civile de Moussimba, Chambo et Weteta, le drame s'est produit dans la cellule Buranga, non loin du point de Kaliba, aux environs de 22h de lundi, d'après les premières informations recueillies par la structure. Gaston, responsable d'une maison ou d'un ménage, aurait accidentellement fait tomber son téléphone dans un trou de WC. En tentant de le récupérer, il aurait perdu l'équilibre et serait tombé dans le trou, ce qui va entraîner sa mort. Toujours selon le président de la société civile, ses deux fils, Prince et Mandela, ont tenté de lui porter secours. Prince a malheureusement succombé à son tour. Mandela, quant à lui, a pu être sauvé et reçoit actuellement des soins appropriés. Les deux garçons sont les neveux du défunt et la société civile de Moussimba, Chambo et Weteta précise que les corps des deux victimes, Gaston et Prince, ont été retirés du trou ce même mardi grâce aux opérations des bonnes volontés et à l'autorisation des autorités politico-administratives compétentes. Dans ce communiqué, les forces vives de cette partie du territoire de Lubero présentent les condoléances attristées à la famille éprouvée et appellent la population à éviter toute spéculation en attendant les conclusions des enquêtes. Et on va parler de ce sujet de santé, la paralysie cérébrale est la cause la plus répandue à la base du handicap chez les enfants. L'affirmation est celle de responsable du Centre pour handicapés physiques et Chimalé tout de Butembo. Il invite les parents à une vigilance accrue afin de détecter cette maladie avant le temps et aux femmes gestantes à respecter leur calendrier de consultation prénatale. L'alerte est donnée à l'occasion de la Journée internationale de la paralysie cérébrale ce mardi 6 octobre. Le kinésithérapeute Akiba Ndama David explique que la paralysie cérébrale est une lésion du cerveau d'un enfant reçu durant la grossesse, pendant l'accouchement et peu après la naissance. Cela cause automatiquement le handicap chez l'enfant de différentes manières. Akiba Ndama, ce kinésithérapeute, évoque également les symptômes pouvant alerter les parents.
0: L'enfant naît lors de l'accouchement, il peut avoir une souffrance néonatale, donc ou l'asphyxie du cerveau. Le cerveau ne parvient pas à avoir du sang à un moment et maintenant il y aura une lésion au niveau du cerveau. Maintenant, si c'est au niveau moteur, l'enfant aura des problèmes de la motricité, donc les mouvements, les muscles ne vont pas fonctionner bien. Si c'est au niveau cognitif, donc les cortex cognitifs, l'enfant aura d'autres troubles par rapport aux mémoires, tout ça. Donc ça dépend du niveau de lésion au niveau du cerveau. Pour les signes les plus importants pour les enfants en tête de la paralysie cérébrale, d'abord c'est les troubles moteurs. Donc l'enfant aura du mal à tenir la position de la tête. L'enfant aura du mal de tenir la position assise, quatre pattes ainsi que marcher. Ça, c'est le premier signe que les parents peuvent voir facilement pour les paralysies simples.
1: Et ce soignant au Centre pour handicapés physiques Chimalé tout de Butembo indique que plusieurs cas sont diagnostiqués dans cette structure spécialisée. Il rassure que lui et ses collègues travaillent pour minimiser les conséquences de ce handicap, même si des lésions vont demeurer.
0: Donc, la lésion au niveau du cerveau, ça n'évolue pas. Maintenant, les conséquences de cette lésion-là, maintenant, ça peut évoluer. Par exemple, un enfant peut avoir un problème de langage. Dès l'enfance, on n'a pas remarqué ça. Mais plus il grandit, on remarque maintenant ça. Ah, on voit que les conséquences de cette paralysie aussi, l'enfant ne parvient pas à parler. Quand il est enfant, on ne savait pas s'il peut marcher. Maintenant, plus il grandit, il a 2 ans. Ah, l'enfant ici ne parvient pas à marcher. Mais la lésion restait telle qu'elle était de la naissance. Maintenant, pour soigner, le traitement est basé sur plusieurs théories. Précisément, la théorie de la neuroplasticité. Donc, les neurones qui sont décédés, une fois on les stimule avec les mouvements répétés, c'est donc le cerveau a cette capacité de reprendre quelque chose qu'il a déjà perdu.
1: Les activités socio-économiques ont repris au début du soir de ce mardi 6 octobre à Lubero Centre, chef-lieu de territoire de Lubero. Certains habitants ont répondu à l'appel de la société civile peu avant, la société civile qui avait décrété une journée ville morte au lendemain du meurtre-suicide survenu au quartier 30 juin. En effet, un militaire a tué par balle un habitant de la cellule Kamusonge avant de se donner la mort lundi en début de soirée. Ce drame a créé une vive tension, une consternation au sein de la population qui dénonce la montée des cas de meurtres et fusillades impliquant des militaires, des policiers et des civils au chef-lieu du territoire de Lubero. Dans l'espace de un mois, les forces vives dénombrent au moins 5 cas de fusillades avec un bilan de 4 morts. Dans une déclaration sanctionnant la marche pacifique de protestation ce mardi, la société civile dit ne pas comprendre le silence des autorités territoriales et provinciales face à des alertes régulières. Jackson Bahaluire, président des forces vives de Lubero, revient sur la lecture des exigences contenues dans les documents de la population locale.
7: Et elles exigent 1. La prise en charge de toutes les dépenses de funérailles à partir de la signature de ce mémorandum. 2. La réparation des préjudices causés. 3. La prise en charge des dépendants de ce dernier, dont 7 enfants orphelins et une veuve. 4. La démilitarisation de la commune de Lubero. 5. Le cantonnement de toutes les épouses des militaires hors de la commune de Lubero dans 48 heures. Celle-ci se comporte en électron libre. 7. 6. Un enterrement digne de notre compatriote. 7. Un dépôt d'une plainte contre l'État congolais pour meurtre répétitif par balle aux communes de Lubero.
1: Et au-delà de ces exigences, la marche pacifique a également conditionné le départ immédiat des militaires et leurs dépendants des habitations civiles dans la commune. Pour les manifestants, ce meurtre-suicide survenu lundi serait la conséquence directe d'un conflit de bail entre un propriétaire civil et son locataire militaire. En traitant au quartier 30 juin au niveau de littéraire, une présumée épouse d'un militaire n'ayant pas digéré ce message a blessé un civil à la tête à l'aide d'une arme blanche. Tout en déplorant cet incident, le président des forces vives de Lubero appelle les bailleurs à ne plus loger des hommes en uniforme. Comme annoncé, la plateforme des transporteurs urbains sur l'axe routier Butembo-Mangorotipa est entrée en grève. Elle dénonce la dégradation très avancée de cette route, accusée d'incompétence. La société civile, la société des services Viumbira SSV, entreprise attributaire de cette route, a donné sa réaction. Et tout ce détail dans cet élément nous rendu par Mambi Georges Makeo.
3: Dans une lettre d'accusé des réceptions de l'annonce de la grève des transporteurs consultée par Radio Moto Butembo Bénis lundi 5 octobre 2026, la SSV, attributaire de l'entretien de cette route et de cette agricole, dit comprendre l'indignation et les difficultés qu'endurent les usagers. La société rappelle qu'elle est depuis 6 ans partenaire du gouvernement provincial qui reste le premier répondant en matière de réhabilitation de la route. La SSV précise que sa mission se limite à l'entretien courant, une tâche qui se heurte à plusieurs défis. La société cite l'insécurité grandissante dans la région de Mangorotipa qui n'a pas permis d'assurer la continuité des travaux, l'insuffisance des moyens financiers liés au fait que la route est majoritairement empruntée par des motos plutôt que par des véhicules, ce qui limite les recettes. Elle évoque également les passages d'engins poids lourds mobilisés dans le cadre des interventions humanitaires du Programme alimentaire mondial PAM. Ces interventions qui étaient vitales pour les populations vulnérables ont fortement endommagé la chaussée, reconnaît la SSV. La société indique qu'elle intervient en qualité d'entreprise exécutante et ne réalise les travaux qu'avec les moyens mis à sa disposition. Pour la SSV, une réhabilitation complète nécessite un nouveau cadre contractuel et des financements conséquents. Elle affirme avoir déjà sollicité auprès du gouvernement provincial de nouveaux contrats pour la remise en état et l'entretien de la route. En attendant, la SSV appelle la plateforme des transporteurs avec qui elle dit avoir déjà eu des séances de concertation à orienter ses revendications vers le gouvernement provincial afin d'accélérer la conclusion de ces contrats. Elle s'est dit disposée à apporter son concours technique et s'est dit confiante qu'une conjugaison d'efforts entre elle, les usagers et l'exécutif provincial peut apporter une solution durable au problème. Pendant ce temps, les activités de transport pour les petits et gros véhicules sont suspendues sur la route Boutembo-Mangorojipa. La plateforme des transporteurs ouvre. La plateforme des transporteurs œuvre. Sur cette route, entamée depuis vendredi 2 octobre 2026, par cette grève qui va durer 2 semaines, les usagers de cet axe routier attendent des autorités compétentes via la SSV, entreprise attributaire, la réhabilitation dans l'usage de cette route d'intérêt général.
1: Et plusieurs toitures des maisons d'habitation et des bâtiments scolaires ont été emportées par une violente pluie qui s'est abattue l'après-midi de ce mardi. En commune rurale de Mangina, à l'ouest du territoire de Beni, les dégâts sont considérables. Parmi les infrastructures les plus touchées figurent l'école primaire Linzo qui a perdu la toiture de toutes ses salles de classe, y compris le bureau administratif de l'école. La pluie accompagnée d'un vent violent a emporté tout sur son passage dans cette école. Les écoliers sont désormais exposés aux intempéries et devront étudier à la belle étoile. C'est pourquoi le directeur de l'école lance un cri d'alarme. Il appelle à l'assistance. Un corps sans souffle de vie a été découvert le matin de ce mardi à Lekessa, une région agricole située à environ 5 km à l'ouest de Kambaumbunia, groupement Bapakombe, secteur de Bapere, en territoire de Lubero. Il s'agit du corps du Kavira Kahumba Astrid, d'une 50aine d'années et mère de 9 enfants. Les services compétents, après enquête, ont indiqué que la femme de 50 ans avait pris de la boisson fortement alcoolisée alors qu'elle campait seule au champ. Et puis, cette dernière de cette partie, un enfant de 12 ans, élève à 4e année à l'école primaire Katoro en groupement Bukoma, a perdu la vie l'après-midi de lundi 5 octobre. Selon des sources à Kibututu, l'infortuné s'est rendu dans un champ à Kanyamondo. Nous sommes en territoire de Rutshuru pour marauder les mangues. Il a alors chuté d'un manguier jusqu'au sol et s'est tout de suite éteint, affirme nos sources. Et c'est par là que je chute, mais je reste vivant. Ghislain Kiombo pour le sport.
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10: Merci amis sportifs. Salut chez vous. Voici les informations des sports qui commencent par ce léopard de moins de 23 ans. Ils ont battu le jeune de la Mauritanie de moins de 23 ans par 2-0. Ces matchs des éliminatoires de la CAN U23 qui se déroulera en Égypte a été disputé au stade de Tout-Puissant Mazembe de Lubumbashi, c'est mardi. Alors, c'est lui qui a marqué le premier but des Léopards de moins de 23 ans, s'appelle Philosophe Mabété. C'était à la 18e minute avant la pause. Le deuxième but a été signé Candidat Mapendo à la 72e minute. Et on rappelle que les Léopards de moins de 23 ans de la RDC étaient battus en aller par 1-0, ce que les Congolais sont qualifiés au second tour de cette compétition de ces éliminatoires de la CAN 2023. De la CAN de moins de 23 ans. Alors parlons de la Lina Foot. Hein. Il s'agit du calendrier qui a été dévoilé lundi 5 octobre 2026. le calendrier général de la 32e édition de ces championnats. Le coup d'envoi sera donné le mardi 20 octobre 2026 avec 5 rencontres prévues lors de la première journée dans les groupes A et B. Dans les groupes A, le FC Saint-Éloi Loupopo recevra l'AS New Songer. Le CS Don Bosco a découvert avec l'AS Malolé de Kananga au stade de Tout.

0: Puissant Mazembe, alors que l'AS Simba de Kolwezi acquérera l'AS Saint-Luc de Kananga au stade Dominique Duour de Kolwezi. À premier match et à seconde rencontre, les CS Manika de Kolwezi affrontera de son côté Sa Majesté Sanga Balende de Mbujimayi. De son côté, le FC Tanganyika de Kalemi sera l'hôte des Blessings de Kolwezi. Ce sera au stade Joseph Kabila de Kalemi. Les matchs entre les tout-puissants Mazembe de Lubumbashi et l'AS Botras de Lubumbashi est reprogrammé. La grande surprise pour cette saison est de constater l'absence des deux grandes équipes du football, à savoir les DSMP et l'FC Renaissance de Kinshasa, qui sont officiellement relégués à Ligue 2. À ces deux relégations s'ajoute l'absence de Daring Club Virunga de Goma. Virunga de Goma qui a remporté pourtant la Coupe du Congo la saison dernière. Un des hauts cadres de la gestion de la Ligue de foot avait indiqué que Virunga ne pourra pas participer au championnat national de la Division 1 parce qu'il n'y a aucun texte qui confirme que les vainqueurs de la Coupe du Congo a le privilège de jouer la Ligue 1. Bien que l'AS New Kiki, après avoir été vainqueur de la Coupe du Congo en 2018, avait été élevé à Ligue 1, une culture que les gestionnaires du football congolais n'ont pas à considérer. Voilà tout. Alors, à 22h15, avec Dieu merci Kioma, nous serons ensemble pour l'émission Carte Sportive pour d'autres détails.
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2: Nous voici Mambi Georges Makeo pour la revue de presse, un produit 100% quinois. La presse congolaise revient ce mardi sur trois dossiers majeurs. Les efforts diplomatiques autour de la crise sécuritaire dans l'Est de la RDC, les ambitions économiques liées au corridor de Lobito et la visite de compassion de Félix Tshisekedi aux familles des hauts magistrats décédés dans le crash de Kenge. À Goma, l'Union africaine relance les consultations avec l'AFC-23. La tempête des tropiques titre les facilitateurs de l'UIA. Échange avec l'AFC-23 à Goma. La situation sécuritaire dans l'Est occupe une large place dans les colonnes. La tempête des tropiques met en avant l'arrivée lundi à Goma d'une délégation du panel des facilitateurs de l'Union africaine pour des échanges avec la direction politico-militaire de l'AFC-23. Les journaux présentent cette rencontre comme une étape importante dans la recherche d'une sortie de crise. Les discussions portent notamment sur la désescalade militaire, le respect du cessez-le-feu, l'accès à l'aide humanitaire et le retour des personnes déplacées et des réfugiés. Actualité précédée et les potentiels s'intéressent également à cette visite des facilitateurs de l'UIA à Goma. Les deux médias y voient une nouvelle tentative de relancer les discussions directes entre les parties au conflit. À Kinshasa, les faux 27 rapportent pour sa part une rencontre entre la ministre d'État aux Affaires étrangères, Thérèse Kayikwampa-Wagner, et le groupe d'experts des Nations Unies. Les échanges ont porté sur les réseaux de soutien des financements susceptibles d'alimenter la guerre dans l'Est de la RDC. Sur les fronts économiques, et FOV7 et le quotidien s'intéressent à la deuxième réunion de coordination de haut niveau consacrée au corridor de Lobito, ouverte lundi à Lusaka, en Zambie. Et FOV7 souligne la volonté de Kinshasa de ne pas limiter cet axe reliant la RDC, la Zambie et l'Angola au seul transport au niveau de la RDC. La RDC souhaite notamment développer les infrastructures ferroviaires et routières, améliorer l'accès à l'énergie et favoriser la création des zones industrielles et de nouveaux pôles économiques. Les journaux insistent ainsi sur l'ambition de faire du corridor un outil d'industrialisation et de transformation locale et des ressources afin de créer davantage de valeurs et d'emplois en RDC. Le quotidien, de son côté, met l'accent sur la délégation congolaise conduite par le ministre d'État au plan Guy Nyembo. Les journaux relèvent notamment

les couples présidentiels s'est successivement rendu au domicile du lieutenant général Lucien René Likulia, auditeur général des FARDC, et du lieutenant général Joseph Mutombo, premier président de la haute cour militaire. Les quotidiens et forums des As reviennent également sur cette visite des réconforts intervenue pendant les 3 jours de deuil national et décrété en mémoire des 17 victimes du crash. L'ACP rappelle par ailleurs que Félix Tshisekedi a ordonné l'ouverture d'une enquête approfondie afin d'établir les causes de l'accident et appeler la population au recueillement et à l'unité. C'est tout pour cette revue de presse. Merci de l'avoir attentivement écouté. Bon reste d'état. Mambo Georges était à sa présentation. Au revoir.

0: 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Ya kwanza ikacharazwa naye Yohan Wissa na ya pili Samuel Mutusami. Hata kama timu ya Zimbabwe iliweza kucharaza goli kwa dakika za mwisho mwisho tu, lakini kwa jambo nzuri, DRC ambayo inakuwa katika kundi A imeweza kabisa kufanya vizuri na inangojelea siku ya tatu, yani troisième journée. Na kutayarisha hiyo troisième journée ni kwamba Sébastien Desabre aliweza kutuonesha wachezaji wapya, kwani wachezaji wamekuwa wengi ambao wamekuja kwenye timu ya DRC. Na kunakuwa kwa mfano wa kina Junior Kadil, kunakuwa Mavididi na wengine ambao waliweza kucheza mechi za kirafiki na DRC, ili tuweze kuwatambua. Wakati DRC iliweza kucheza mechi ya kwanza ya kirafiki pamoja na timu ya Uganda, DRC iliweza kushindwa kwa goli 0-2. Na hiyo mechi kwa nini ilikuwa hivyo? Ni wachezaji ni wapi hawajuana? Hawajuana msikilizaji, ilibidi kabisa tuweze kuwajua. Kwani kocha ameweza kuwapatia uhuru, manake kwa libere wengine wachezaji warudi kwenye klabu zao, na ilibidi sasa wengine waweze kucheza, kwani hawakuwezaka kucheza kule mechi ya maeliminatoire. Na mechi mbili msikilizaji, DRC haikuweza hata kushinda mechi moja ya kirafiki. Kwani ilikuwa kuwatambua kwanza wale wachezaji, ili nao waone kama kati ya wale kutakuwa watu gani ambao wataweza kucheza kati ya hiyo timu ya DRC. Tumeweza kusikiliza mambo mengi kwenye mitandao, watu wakikritike, na tuweze kuwasikilizisha makritike mbalimbali za wale ambao wanapendelea timu ya DRC. Ni kwa mfano huu mpendelevu wa timu ya DRC ambaye sitawaambia kama ni anaonekana wapi, lakini ni kati ya wale wapendelevu wa timu ya DRC ambaye anaonekana huko ni katika DRC. Sitawaambia kama ni wapi, lakini ni anapendelea timu ya DRC. Ni mkongomani tu, aliweza kupana analizi yake. 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
1: Si va ça les sabres. Je me le garde. En novembre, tu l'appelles encore. C'est un maître. À la maître Abindembo, il dégage une tranquillité, c'est une dinguerie les gars. Techniquement, il est tellement à l'aise pour un sentinelle de la défense. Les gars, c'est pas possible. Il a ce que Moutoussami n'a pas. Voilà, la tranquillité, l'aisance technique, hein, la capacité à ressortir la balle tranquillement. Hein, il a ce que Moutoussami n'a pas. Est-ce que vous avez vu le match? Les gars, Brandon Desi, retenez son nom. Les gars, il est fort. Non, mais c'est mon coup de cœur d'aujourd'hui. Brandon Desi, David Demotex. Ce qui m'a le plus choqué chez lui, hein, c'est techniquement. Hein, l'aisance qu'il dégage techniquement, c'est une dinguerie, les gars. C'est notre Rodri. Les gars, c'est notre Rodri. Lui et Ezequiel Bondouzi, techniquement, c'est nos Rodri. Les gars, c'est nos Rodri. Le double pivot, là. Desi, Bondouzi, c'est une dinguerie. Et Sabre, tu me le gardes. Ce mec-là, tu me le gardes. En novembre, Benaïl Zouzoya. Benaïl. Avec Nembo, avec Ballon Mabé. Voilà. Il a vraiment stabilisé le milieu de terrain. Il y a d'autres situations où d'autres numéros 6 pouvaient juste dégager tout ça là en cascade. Lui, t'es. Il est bon côté. Tranquille. À la Kimia. À la Kimia, la milieu. Il dégage pas, il panique pas. Pressing ou pas pressing, ils sont fous. Il a confiance en sa technique. C'est ça aussi qu'on veut. C'est ça que Moutoussami n'a pas. C'est ça. Ok, Moutoussama, il est en Kanga, tout ce qui va avec. Mais, technique, on a pressing, ok, numéro 6, ça, c'est un homme, on a ballon proprement. Abang a pressing, qui soit vraiment à l'aise, tout ça là. Kimia, on a ce qu'on est, Moutoussama, il y a un homme. Desi. C'est Desi, Desi. Brandon Desi. C'est une dinguerie. Vous le gardez, il est fort, il est boosté.
0: 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Na alipana maoni yake, alipana analizi. Herman Amisi naye alikuwa na hiyo kuzungumza. Ça c'est quoi ça? C'est pas ça. C'est pas possible. Herman Amisi naye alikuwa na mambo ya kuzungumza.
2: Donc c'est ça vous faites maintenant.
0: Voilà.
2: Donc c'est comme ça maintenant vous allez faire. On vous dit match amico, voici deux matchs amicaux pour tester les nouveaux joueurs. Non, on a deux matchs amicaux pour tester les nouveaux joueurs. Oh, c'est ça vous faites. Ça c'est deux matchs amicaux pour tester notre patience. Ça c'est deux matchs amicaux pour tester les Congolais. Ça c'est deux matchs amicaux pour tester les peuples. Voir jusqu'où on peut. Vous êtes vaincus. Ça c'est une tentation. Peuple congolais, ne réagissez pas. Ça c'est une tentation. On nous tente. Ça c'est une tentation. Ne réagissez pas. Ne réagissez pas. Ils attendent qu'on réagisse. Ne réagissez pas. Parce que ça c'est deux matchs amicaux pour tester notre patience. Ne réagissez pas. J'ai sorti, j'ai boire un peu et puis je vais revenir le soir pour venir vous parler. Donc on va gagner le Portugal pour venir perdre contre Ouganda. L'Ouganda, tu entends les noms, on dirait un lieu, un espace de tarot au Cameroun. Ouganda.
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3: Donc là les gars, dites-vous il y a un seul homme qui gâche le travail de toute une nation.
0: Ye haiko hata mkongomani. Haiko hata mkongomani lakini anatazamaka mechi za wakongomani. Tuweze kumfuata kama naye alikuwa na mambo gani ya kuzunguza kuhusu timu ya DRC.
3: De toute une sélection les gars, de toute une équipe de foot. Il y a un travail qui est fait dans cette équipe congolaise qui est vraiment très cohérent, qui est vraiment intéressant, qui progresse de jour en jour, d'année en année, de semaine en semaine. Des nouveaux joueurs qui arrivent, des automatismes qui se développent, des connexions qui sont intéressantes, un jeu qui commence à devenir de plus en plus intéressant. Des joueurs là qui sont carrément en instance, auprès du TAS pour pouvoir rejoindre cette équipe congolaise, enfin pour pouvoir jouer pour cette équipe congolaise dans les matchs officiels. Et là il y a juste un seul homme qui gâche tout, c'est tout simplement le gardien, Dimitri Berthaud. Maintenant la question c'est pas ça. La question c'est qu'est-ce que ce joueur fait titulaire encore aujourd'hui. On sait que t'as mieux. Il y a le petit Polo qui a été très bon dans les matchs officiels. Il a été très intéressant. Très bonne doublure d'Empassi. C'est vraiment l'enseignement, un des enseignements qu'on a pu tirer sur les derniers matchs de la RDC. Et là, comment on peut m'expliquer que sur deux matchs consécutifs, tu mets Berthaud titulaire comme ça? Comment on peut expliquer qu'après le match aller contre l'Ouganda, tu le remets là encore une fois titulaire? Moi, je comprends pas, les gars. Moi, je vous dis la vérité, les gars. Quand je vois ce gardien, pour moi, c'est indigne. Indigne, les gars. D'une sélection comme la sélection congolaise aujourd'hui, d'avoir un gardien comme ça dans tes buts. T'as la chance d'avoir un gardien intéressant, une doublure intéressante. Tu pars sur un joueur comme ça qui t'a déjà pompé sur le dernier match, tu le remets titulaire. Pour quelle raison tu le mets titulaire? Pour quelle raison tu le remets titulaire? Voilà. Donc là, les gars, dites-vous, il y a un seul.
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